0: êtes toujours à l'écoute de RFI et du concert qui a réuni 1300 personnes à Paris le 20 mai dernier sur le parvis de l'Institut du Monde Arabe en soutien à la population libanaise. Un concert placé sous la direction artistique d'Ibrahim Maalouf qui était à l'instant accompagné des trompettes de Michel-Ange. La violoncelliste française d'ascendance arménienne Astrid Cyranossian a elle aussi répondu à son appel.
1: Ma mère est née au Liban, comme beaucoup de familles arméniennes d'origine. Il y a eu un passage un peu obligatoire à Beyrouth, dans les quartiers populaires, notamment le quartier de Bouchamoud. Dans ma famille, j'ai été élevée évidemment avec une reconnaissance immense vis-à-vis de ce pays incroyablement merveilleux qui a su accueillir et être solidaire des populations qui en ont eu vraiment besoin. Voilà, donc c'était tout à fait naturel.
0: Dans votre travail, il y a souvent cette idée de mémoire, de transmission, de racines. Est-ce que ces thèmes résonnent autrement aujourd'hui avec ce que traverse le Liban ?
1: Malheureusement, il continue de résonner. Je dirais que c'est une chaîne qui n'en finit pas de résonner. Et je suis très privilégiée d'être française et je suis la continuité d'une chaîne de solidarité, de transmission. Ce qui est inquiétant, c'est de se dire que les choses ne s'arrêtent pas, que la situation du Liban ne s'améliore pas. On espère toujours, beaucoup d'espérance. Les populations sur place sont d'un courage inouï. Si la musique peut apporter un petit peu de douceur et puis aider à ce qu'il y ait des dons qui soient envoyés pour aider les populations, c'est le minimum de devoir que nous devons avoir ici.
0: Au-delà de la scène, Astrid Cyranossian, vous êtes aussi engagée à travers l'association que vous avez créée en 2019, une association qui a pour mission de venir en aide à travers la musique à des enfants en Arménie et au Liban. Qu'est-ce qui vous semble essentiel aujourd'hui dans la manière d'aider ou de rester relié au Liban ?
1: Alors c'est déjà de respecter les populations, de ne pas être donneur de leçons dans la manière d'agir, mais simplement d'accompagner, d'écouter. Moi j'aide les enfants à travers du matériel musical pour qu'ils continuent à avoir des activités d'enfants, qui les épargnent peut-être un petit peu aussi de la dureté et puis de la noirceur du monde adulte qui les entoure. Je pense que l'enfance est un moment précieux qu'il faut préserver. Malheureusement, il y a eu des générations entières au Liban qui ont connu la guerre, qui connaissent les plus grandes difficultés, les bombardements, le bruit des bombes, ce que nous ne connaissons pas en France. Donc voilà, en tout cas, cela est d'arrêter pour moi, c'est avant tout d'avoir du respect, de l'écoute. Et à notre échelle, nous pouvons apporter à autrui si nous en avons vraiment envie.
0: Merci beaucoup, Astrid. Merci beaucoup et bon concert.
1: Merci.
0: Accompagnée du pianiste Abdelrahman El Bacha, la violoncelliste Astrid Cyranossian a choisi d'interpréter une sonate en fa dièse mineur de Marcel Soulages. Voici Nocturne en live sur RFI.

0: Vous êtes bien sur RFI qui ce soir, en soutien à la population libanaise, vous invite au concert en maître de cérémonie, le trompettiste Ibrahim Maalouf.
1: Alors, on continue. Moi j'aime bien vous faire des petites surprises, vous avez compris maintenant. J'ai découvert cette chanson qui s'appelle On ne reviendra plus, que j'ai trouvé absolument magnifique. Et j'avais envie qu'elle vienne, non pas avec son... avec son pseudonyme que vous connaissez peut-être, qui est Vernis Rouge, mais j'avais envie que ce soit Manon qui vienne ce soir. Manon Depp, s'il vous plaît. Vernis Rouge.
2: Bonsoir tout le monde. Moi, c'est Vernis Rouge. Je suis née au Liban. J'ai grandi au Liban. J'ai passé toute mon enfance au Liban avant d'être rapatriée en 2006 à cause de la guerre. J'ai tout perdu du jour au lendemain, ma famille, mes amis, ma vie. Et j'ai dû tout reconstruire en France parce que ma mère est française. Et j'en ai marre. J'en ai marre d'avoir peur pour ceux que j'aime. Peur de perdre les choses qui comptent le plus au monde pour moi. Alors j'ai écrit cette chanson qui s'appelle « On ne reviendrait plus jamais ». Et j'ai décidé de reverser tous les droits à la Croix-Rouge libanaise. Je suis ravie d'être avec vous ce soir et merci mille fois à Ibrahim et à Iba pour la confiance.

0: Manon Debs.
1: Vernis Rouge s'accompagnait au piano pour interpréter cette chanson bouleversante de sa composition « On ne reviendra pas ». Vernis Rouge a répondu à l'appel d'Ibrahim Maalouf qui le 20 mai dernier à Paris assurait la direction artistique d'un concert de sensibilisation et de levée de fonds pour le Liban et sa population. Ce concert, RFI vous le retransmet en partie ce soir sur le parvis de Lima. Il a réuni une quinzaine d'artistes libanais ou franco-libanais, parmi lesquels Tania Saleh.
2: Bonsoir. Vous avez choisi d'interpréter... Bah, je vais l'écorcher. Vous allez le dire mieux que moi, cette chanson. Voilà. Une chanson très intime, presque murmurée à son propre reflet. Pourquoi ce titre-là pour une soirée comme celle-ci?
3: Alors, moi, je voulais chanter une autre chanson plus engagée politiquement. Et on a décidé avec Ibrahim et Hiba que c'était une bonne chose aussi de chanter une chanson qui donne un aspect positif et qui rappelle les gens, qui honorent le cinéma libanais. Puisque c'était une chanson que j'avais écrite pour le premier film de Nadine Labaki.
2: Caramel.
3: Caramel, voilà. Et pour nous, c'était important aussi de parler de la capacité de créativité chez les Libanais, même quand on est malheureux.
2: Dans cette chanson, il y a beaucoup de questions adressées au miroir. Qui suis-je? Comment me vois-tu? Qu'est-ce que ce miroir raconte pour vous aujourd'hui?
3: Quand je re-regardais les paroles pour voir comment je vais expliquer ce que je suis en train de dire aux Français, je suis tombée sur la phrase en français de Blanche-Neige que disait la méchante. Elle disait « Miroir au miroir, dites-moi que je suis la plus belle au pays ». Et alors, je me suis dit, je vais peut-être dire « Miroir au miroir, dites-moi que mon pays est le plus beau pays ». Mais après, je me suis dit « Non, moi, je suis pas méchante ».
2: Qu'est-ce que vous espérez transmettre ce soir à travers une chanson aussi douce et personnelle? Est-ce que vous pensez en fait que la douceur peut aussi être une forme de résistance?
3: Et l'essence de l'amour est très important pour que les gens continuent à exister. Je trouve que les humains doivent résister parce que la guerre au Liban, ce n'est pas une guerre entre des pays, c'est une guerre entre la machine et l'humain qu'on est en train de tester maintenant sur nous. Et c'est grave. Pour ça, je continue à aimer, à montrer mon amour et à vouloir exprimer mon amour même à mon ennemi.
2: Merci beaucoup, Tania.
3: Merci à vous. Merci.
2: Bon concert.
3: Merci.
0: Tania Saleh, s'il vous plaît.
1: Sur le parvis de l'Institut du Monde Arabe à Paris, Tania Saleh monte sur scène.

Dernière salle, s'il vous plaît. Je voudrais que vous fassiez beaucoup de bruit pour François Delporte à la guitare, Aziz Safi à la basse, Julien Técaillan à la batterie, Franck Wust au piano, Dorian Galm au violon, Noémie Le Born au violon, Paola Nieto à l'alto, Iman Marouk au violoncelle, Yanis Belaïd au oud et à la trompette, Diwan Forteclef, Manel Girard et Rita Eka aux trompettes, Steven Ménard au plateau, Jean Lyonnais, notre ingénieur du son façade, Julien Bouillon, ingénieur du son retour, Sébastien Guette, assistant son, Sarah Bigot à la régie, à la prod, Nathalie au prompteur, toute l'équipe qui nous a accompagnés ici, à l'Institut du Monde Arabe, à l'UNESCO. Et je vous dis évidemment à tous un grand merci d'avoir répondu présent, d'être venu faire la fête avec nous. J'ai écrit pour finir une chanson, comme ça se fait parfois, une collégiale. Alors, on a répété tout à l'heure, c'était catastrophique, je vous le dis tout de suite. Je ne vais pas vous mentir. Et je vais vous faire l'offense de lire le texte parce que, en fait, si je le dis pas, je pense que personne va comprendre ce qu'on va dire. Ce sont des souvenirs d'enfance que j'ai écrits, que j'ai réunis sur cette chanson que j'ai appelée Le Soleil au Liban. Le café sur le feu, les chaises en plastique, les vieux jouent au taulé en parlant politique, les klaxons du balcon font danser la musique, Beyrouth qui chante Fayrouz, fenêtre ouverte sur la ville. J'aime Maïzé le soir, ça danse sur les trottoirs, Batroun dans la nuit. Fait briller les regards. 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Oui, les jets d'eau. 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Alors on chante plus bas, comme pour retenir le temps. Peut-être qu'un jour on pourra voir le soleil au Liban. Comme quand on était enfant, les souvenirs d'avant, puis chanter tout le temps, comme le faisaient nos parents.

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0: Merci à tous.
1: Merci Brahim.
0: Venez, salut. Tout le monde, les violons, les cordes. Merci infiniment. Très très belle fin de soirée à tous. Merci à tous les artistes, à toute l'équipe technique, à l'Institut du Monde Arabe, à l'UNESCO et à tous ceux qui ont contribué à ce que ce concert puisse se faire. Et l'ambassade du Liban, absolument. Merci à tous. À très bientôt. Et restez unis.
2: Et merci Ibrahim.
3: C'est avec Le Soleil au Liban, une chanson écrite par Ibrahim Maalouf, que se referme de manière collégiale et avec beaucoup d'émotion le concert donné le 20 mai dernier à Paris en soutien à la population libanaise. Un grand merci aux équipes de l'Institut du Monde Arabe et à celles de Radio France qui ont assuré l'enregistrement et le mixage du concert, et notamment à Stéphane Foulon, Loïc Duro, Corentin Bailly et Benjamin Chauvin, sans oublier Didier Varro qui l'a rendu possible. Merci aussi à Mathieu Salabert qui a réalisé cette émission spéciale pour vous ce soir. Une émission que vous retrouverez en podcast sur rfi.fr/musique et sur l'application Pure Radio. Dans quelques instants, un nouveau journal sur RFI.
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7: RFI, il est tout juste 3h ici à Paris, 2h de moins en temps universel. Le journal tout de suite.
4: Lisa Vili.
7: Fin des négociations entre Israéliens et Libanais à Washington. La France, de son côté, envoie son émissaire au Liban. Détail à suivre. L'Ukraine capable de frapper de plus en plus loin. Nouvelle preuve de ses nouvelles capacités militaires ce mercredi avec des frappes sur la ville de Saint-Pétersbourg. C'est ce que nous dira un spécialiste. Une rencontre en toute discrétion. Le président français a reçu mardi Macky Sall, ancien président sénégalais, au sujet de sa candidature au poste de secrétaire général de l'ONU. On en parle. Et puis Shane, sanctionné par une lourde amende en France. L'entreprise de fast fashion en cause notamment un manque de traçabilité de ses produits. La marque dénonce une décision disproportionnée. Israël et le Liban ont convenu de la mise en œuvre d'un cessez-le-feu et de la création de zones pilotes sous contrôle de l'armée libanaise. C'est ce qui ressort de la déclaration commune publiée après 2 jours de discussion à Washington. Alors que sur le terrain, la guerre se poursuit, la trêve continue d'être bafouée. Des frappes israéliennes ont fait 9 morts côté libanais ce mercredi. Le Hezbollah lui revendiquait des tirs contre Israël. Et c'est dans ce contexte que l'envoyé spécial du président français pour le Liban, Jean-Yves Le Drian, est arrivé dans le pays. Une visite essentiellement symbolique pour l'avocat Youssef Mouawed, professeur à l'université Saint-Joseph de Beyrouth.
8: C'est un geste que tout le monde attend, surtout une population désemparée. Monsieur Le Drian connaît bien les acteurs politiques. Il va leur dire leur vérité. Il va calmer les ardeurs des uns. Il va demander probablement à Hezbollah de mettre de l'eau dans son vin, parce que les choses vont prendre une ampleur telle que la capitale est menacée. Mais le Hezbollah ne décide pas pour lui, c'est les Iraniens qui décident pour lui, et Israël ne va pas arrêter son invasion. Si M. Le Drian arrive à expliquer à certains Libanais qui sont dans le déni qu'Israël est très sérieuse, disons, dans sa conquête ou dans son invasion du Sud, et qu'elle ne va pas s'en retirer avant d'avoir complètement éradiqué le Hezbollah, ben, il faut que les gens comprennent. C'est ce qu'il va leur dire, à mon sens. Mais pour le reste, quelle sorte d'influence a-t-il sur le Hezbollah, ou comment imposer un retrait des troupes à Israël? Je ne vois pas.
7: Une étape majeure franchie vers l'adhésion de l'Ukraine à l'Union européenne. Tous les pays membres de l'UE ont donné leur feu vert au début des négociations d'adhésion avec l'Ukraine, donc, mais aussi la Moldavie. Seront discutés en premier lieu les critères économiques, le fonctionnement des institutions et la réforme de l'administration. L'Ukraine qui a mené des frappes sur la Crimée occupée cette nuit, tuant 3 personnes selon les autorités locales, après des frappes de drones beaucoup plus loin du front. Sur Saint-Pétersbourg, où commençait hier mercredi un forum économique, des sites énergétiques et militaires de la ville ont été touchés. Après des frappes contre plusieurs villes de l'Oural russe à la mi-mai, les forces ukrainiennes démontrent une nouvelle fois leur capacité à frapper loin en territoire russe, Franck Alexandre.
1: Les drones longue portée ukrainiens ont frappé un terminal pétrolier dans le port de Saint-Pétersbourg. Ils ont également touché la très récente frégate Boïki, qui était en entretien sur la base navale de Kronstadt, pour parvenir à mener des raids aussi efficaces sur une distance de plus de 1000 km, les forces ukrainiennes ont dû relever quelques défis, souligne Vincent Touré, chercheur à l'IFRI.
9: Le premier, c'est tout simplement le nombre de drones en production pour atteindre ces distances-là. C'est augmenter la charge utile sur chaque drone, réussir à avoir des appareils qui soient capables d'évoluer malgré des interférences électroniques russes. Et puis, enfin, c'est le problème effectivement d'affaiblir suffisamment la défense antiaérienne et antimissile de Moscou pour passer de plus en plus. Les Ukrainiens, sur plus d'un an, ont fait cet effort industriel, technologique et opérationnel. Petit à petit, ils ont grignoté en fait les batteries et les radars situés en Ukraine, puis ensuite dans les régions limitrophes comme Belgorod ou la Crimée, et ont commencé à élargir les trous dans la raquette de la défense russe.
1: Ces 12 derniers mois, plus d'une centaine de radars militaires russes ont ainsi été détruits et désormais, seule la ville de Moscou bénéficie encore d'une défense solaire au maillage plus ou moins serré.
7: Le commandant d'un 4e pétrolier de la flotte fantôme russe a raisonné par la marine française placée en garde à vue, annonce ce mercredi de la justice française. Le commandant de nationalité russe encourt 1 an de prison pour défaut de pavillon notamment. Le navire en provenance du port de Mourmansk en Russie se dirigeait vers le Cameroun. Voilà une rencontre qui va sûrement faire réagir à Dakar. Emmanuel Macron a reçu mardi Macky Sall à l'Élysée. L'ancien président sénégalais qui a annoncé leur tête-à-tête sur les réseaux sociaux. Au cœur de cet entretien, la candidature de Macky Sall au poste de secrétaire général des Nations Unies. Précision, Guillaume Thibault.
10: L'entretien n'était pas notifié à l'agenda officiel du président français, mais la publication de son ex-homologue sénégalais lui donne cette dimension. Macky Sall a en effet diffusé ce mercredi sur ses réseaux sociaux une photo où les deux hommes se serrent chaleureusement la main en haut du grand escalier du palais de l'Élysée. Je remercie vivement le président Emmanuel Macron pour son accueil chaleureux et nos échanges fructueux, indique Macky Sall dans un texte en français et en anglais, avant d'ajouter, nous partageons la vision d'une ONU ambitieuse, réformée et revitalisée pour renforcer son efficacité, sa représentativité et sa capacité à répondre aux attentes des peuples et des États. Auditionné pour le poste de secrétaire général en avril dernier, Macky Sall avait proposé une réforme de l'ONU fondée sur 3 principes, rationaliser, simplifier et optimiser. Si l'Élysée n'a fait aucun commentaire sur ce tête-à-tête, sur un possible soutien de la France à la candidature de l'ex-chef de l'État sénégalais, Emmanuel Macron confirme néanmoins qu'il est en très bon terme avec Macky Sall. Macky Sall qui candidate à ce poste international prestigieux sans le soutien du Sénégal.
7: Le nouveau président du Bénin poursuit, lui, ses déplacements dans la sous-région. Après le Nigeria lundi, le Niger et le Burkina Faso mardi, Romuald Ouadani était ce mercredi à Lomé, au Togo voisin, où le chef de l'État béninois a été reçu par le président du Conseil Fornia Simbe. Selon le communiqué publié après la visite, les deux dirigeants veulent renforcer la coopération entre leurs deux pays, notamment sur le plan économique. Préoccupés aussi par les menaces terroristes, ils souhaitent renforcer davantage leur coopération sécuritaire, notamment par davantage d'échanges de renseignements. Romuald Ouadani est attendu ce jeudi en Côte d'Ivoire. La France durcit un peu plus le ton face à Chine. Le géant de la mode jetable a écopé ce mercredi d'une amende de plus de 22 millions d'euros. La répression des fraudes pointe notamment des défaillances sur la traçabilité des produits fabriqués en Asie, Pierre-Olivier.
11: 22 millions d'euros à payer dès aujourd'hui, voilà qui n'est pas vraiment du goût de Chine. Bercy reproche au géant asiatique d'avoir oublié d'indiquer des informations pourtant obligatoires sur son site. Par exemple, les pays dans lesquels les vêtements sont tissés ou teints, ainsi que la présence de microplastiques dans les tissus qui sont rejetés dans l'eau à chaque lavage, un fléau écologique. Un incident technique, répond Chine dans un communiqué ce mercredi, incident résolu le jour même où il a été constaté, assure la multinationale. Mais la répression des fraudes ne s'arrête pas là. Elle accuse aussi Chine de ne pas respecter le délai de rétractation de 14 jours sur certains produits. Là encore, la marque conteste. Aucune réclamation de client en lien avec ce point n'a été portée à notre attention. Elle précise même avoir une politique de retour encore plus avantageuse. Chine a déjà fait savoir qu'un recours serait engagé pour contester cette sanction. Ces dernières années, le géant chinois a déjà dû verser 210 millions d'euros d'amende à la France.
7: Chine qui conteste donc cette sanction, la jugeant disproportionnée. Les gouvernements doivent exiger aux entreprises spécialisées dans l'intelligence artificielle qu'elles fournissent des rapports environnementaux. C'est ce qu'on peut lire dans un rapport de l'ONU publié ce mercredi qui souligne les conséquences vertigineuses de l'IA en ressources, en eau et en électricité. Il demande aussi aux utilisateurs de privilégier les outils moins énergivores capables d'accomplir les mêmes tâches, puisque les centres de données ont consommé l'an dernier presque autant d'électricité que la France, 11e producteur mondial. Ce sera plus du double l'an dernier. Et puis, venons-en au sport pour refermer ce journal avec en basket un match en cours, le début des finales de NBA entre les Knicks de New York et les Spurs de San Antonio. Une première pour le prodige français Victor Wembanyama qui s'est montré mesuré. Voilà donc le match qui a commencé au Frost Bank Center. C'est la fin de ce journal. Merci à vous de l'avoir suivi. Il est 3h10 ici à Paris, 2h de moins en temps universel. La suite de vos programmes sur la Radio du Monde tout de suite.
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1: Bonjour à toutes et à tous. Cadmium, PFAS, microplastiques, résidus de pesticides, les défenseurs de l'environnement alertent, les formations politiques s'en emparent et depuis des années, scientifiques et médecins travaillent sur les risques associés à l'exposition aux produits chimiques, en particulier par le biais de l'alimentation, risque pour les consommateurs, comme pour celles et ceux qui travaillent la terre pour nous nourrir. De rapports scientifiques en études d'impact, d'alerte environnementale en pétitions citoyennes, on observe un intérêt et une mobilisation de plus en plus large pour ces sujets. Et aujourd'hui, l'Assemblée nationale étudie une proposition de loi sur l'exposition au cadmium. Dans Priorité Santé, nous parlons précisément aujourd'hui de l'impact des polluants sur notre santé, avec en cause notre alimentation, mais aussi certains modes de production, les méthodes et les substances employées, une exposition quotidienne. Cela va de l'air que nous respirons, dans la rue comme dans nos chambres. Cela concerne aussi notre nourriture. Certaines de ces pollutions sont d'origine naturelle et d'autres non. Avec à la clé des réglementations plus ou moins contraignantes, mais qui prennent du temps, beaucoup de temps pour être modifiées, en raison notamment de l'influence des intérêts industriels ou économiques, du maintien de schémas de production maintenus parfois aux dépens de la santé publique. Que sait-on aujourd'hui exactement des risques associés à notre alimentation? Pourquoi des microplastiques se retrouvent dans l'eau que nous buvons, dans l'eau du robinet? Comment mieux produire pour le plus grand nombre? Des professionnels de santé mobilisés pour informer le public sur les risques associés à la pollution. Et l'on vous retrouve dans les studios d'ICI Provence à Aix-en-Provence. Docteur Pierre Souvet, bonjour.
2: Oui, bonjour Caroline Tari.
1: Vous êtes cardiologue, président de l'association Santé Environnement France et on remercie nos confrères de Radio France pour leur accueil. La sécurité alimentaire, une préoccupation mondiale. On donnera tout à l'heure la parole au professeur Amadou Diop. Il préside le comité national du Codex du Sénégal. Et puis en fin d'émission, on parlera activité physique et santé avec le docteur Jean-Marc Sen, médecin du sport.
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1: Un médecin spécialiste engagé dans le domaine de l'environnement. Alors, quel a été votre cheminement, docteur Pierre Souvet, pour que vous, donc cardiologue, consacriez une partie de votre temps, et pas des moindres, de cette expertise scientifique à la question de la sécurité, notamment alimentaire, aux questions environnementales? Parce que c'est bien ça le cœur de votre action dans cette association que vous présidez, Santé Environnement France.
2: Oui, vous savez, je travaille près des temps de Berre, où il y a 40 usines Céveso autour des temps de Berre. Et donc, je voyais beaucoup de pathologies, notamment cardiaques. Donc ça, ça remonte à 20 ans. Et les autorités nous disaient que ben, la pollution de l'air, la pollution chimique ne faisait rien sur la santé. Et il suffisait de se plonger dans les études internationales pour montrer que la pollution, c'était un élément majeur. D'ailleurs, tout récemment, un grand journal médical a montré que les pollutions tuent plus que le tabagisme actif et passif, donc c'est un enjeu majeur. Et donc, avec quelques collègues, on s'est dit, on va essayer de faire quelque chose. Vous voyez, c'est parti simplement de collègues qui s'interrogeaient quand même sur ces expositions et sur les patients qu'ils voyaient.
1: Votre observation clinique, ça veut dire que vous, à côté de cette pièce d'eau dont vous disiez où il y a énormément d'usines, notamment chimiques, dans les alentours, vous aviez quoi comme diagnostic, on va dire, en surnombre? Parce que c'est vrai qu'un médecin, il a des gens qui ont de l'hypertension, il a des gens qui ont du diabète, des insuffisances cardiaques. Mais à partir de quel moment il y a un petit déclic dans sa tête qui dit là, il y en a peut-être un peu beaucoup?
2: Il y a beaucoup de pathologies cardiovasculaires, donc évidemment ce qui m'intéresse le plus, mais aussi il y avait notamment des leucémies, c'est un peu les seuls chiffres qu'on avait, mais on voyait beaucoup de cancers sans pouvoir déterminer évidemment, puisqu'un cancer c'est multifactoriel, que c'était direct. En tout cas, ça nous interrogeait, et surtout on lisait les études internationales, très peu de françaises, anglo-saxonnes, même chinoises, et donc l'alerte était donnée partout dans le monde. Et d'ailleurs, pour la pollution de l'air aux États-Unis, ça fait bien longtemps que les normes étaient 2,5 fois inférieur, ou entre 2 et 2,5 inférieur aux normes européennes. Et c'est toujours le cas d'ailleurs.
1: Implication du corps médical donc pour cette santé environnementale, c'est vraiment notre sujet du jour. Et c'est un sujet d'actualité. Il y a un communiqué, c'est cette semaine, hein, il y a 2 jours je crois, Union régionale des professionnels de santé médecins libéraux, qui juge la pollution de l'eau potable menace systémique qui n'est pas assez encadrée, en cause les pesticides, les polluants éternels, les microplastiques. Alors c'est une bonne entrée en matière, docteur Pierre Souvé, pour définir ces 3 formes de polluants. On en entend parler régulièrement dans les journaux. On va commencer par les polluants éternels. Ils viennent d'où? Ils se diffusent de quelle manière? Et c'est quoi les risques pour la santé?
2: Alors les polluants éternels sont les PFAS, parce qu'en fait ils persistent dans l'environnement, ils persistent dans votre corps. Et donc, vous pouvez pas les éliminer en faisant pipi immédiatement. Ils restent dans votre corps. Et donc, ils peuvent venir des éléments du quotidien. Ça peut être les vêtements anti-pluie qui repoussent la pluie. Ça peut être les poils anti-adhésives. Ça peut être aussi des mousses à incendie. Enfin, ce qui repousse l'eau et ce qui repousse le gras. Il y a même, hélas, des pesticides qui sont dits PFAS. Près de 12% des pesticides en France seraient PFAS. Et donc, la dégradation de ces différents pesticides produit des métabolites, ce qu'on appelle des métabolites de pesticides, qui se retrouvent dans l'eau, évidemment, dans les aliments, et qui se retrouvent après secondairement dans les aliments, parce que les bouts d'épuration n'éliminent pas, et les stations d'épuration n'éliminent pas ces micropolluants, on appelle ça les micropolluants, et donc dans les bouts, vous retrouvez aussi du cadmium et d'autres toxiques comme les plastiques, que vous remettez pour fertiliser la terre. Eh bien, ces polluants remontent à nouveau dans les légumes, et essentiellement, enfin dans les éléments.
1: C'est un cercle infernal,
2: c'est une sorte de cercle vicieux.
1: Deuxième pollution dénoncée donc par ces médecins libéraux, les microplastiques. Ils viennent d'où?
2: Ah ben là aussi, ils viennent de. On utilise 470 millions de tonnes de plastique par an, et si on fait rien, si le traité international du plastique n'aboutit pas, ça risque de doubler dans les 20 ans à venir. Et donc l'idée des pays progressistes, c'est de dont fait partie la France, c'est de réduire le volume de production, pas seulement se contenter du recyclage qui globalement permettra de récupérer 12% du plastique, ce qui est déjà bien, hein, bien entendu. Il faut réduire le volume de production. Mais les pays pétroliers, évidemment, puisque le plastique est dérivé du pétrole, s'opposent. Donc on a la Russie, on a les Émirats et je crois les pays africains qui produisent du pétrole.
1: Donc on voit qu'il y a toujours des intérêts contradictoires qui viennent les uns contre les autres. Il y a aussi les pesticides, bon ça... On sait d'où ils viennent, hein. Et les pesticides, même les insecticides, chez nous c'est dans les champs, mais dans beaucoup de pays du monde, c'est aussi simplement pour se débarrasser d'insectes qui peuvent être très préjudiciables pour la santé.
2: Et oui, nous on n'a pas le paludisme.
1: Exactement,
2: hein, ici,
1: parce que quand il y a la démoustication intérieure dans les maisons, on va dire on pèse le pour et le contre, on va pas dire aux auditeurs arrêtez ces démoustications, parce que ça sauve aussi la vie des enfants.
2: Exactement. En France, évidemment, moi je dis mettez des moustiquaires, ne sortez pas aux heures où t'es des répulsifs, mais évidemment, dans les zones endémiques de palus, évidemment, c'est beaucoup plus compliqué, puisque le malaria tue. Donc, en effet, il faut quand même mettre des moustiquaires, si on peut, mais il faut, voilà. Donc, moi, en France, je dis non. Oh, les tortillons insecticides dans la maison, non. Mais... à chaque territoire, sa spécificité et ses risques.
1: Absolument. Alors, on s'arrête sur ces risques pour la santé liés à l'alimentation. Là, c'est déjà un champ très, très large. Vous parliez tout à l'heure assez rapidement des risques documentés sur les cancers, mais c'est vrai qu'il y a une étude encore assez récente qui dit oui, les cancers, ça s'est documenté, mais il n'y a pas que les cancers, et ça va jusqu'au diabète et jusqu'aux maladies cardiovasculaires, docteur Pierre Souvé.
2: Oui, d'ailleurs, pour les PFAS, par exemple, ceux-là, je vous cite les trucs sur ça baisse votre immunité. Donc, des enfants à qui on a fait des vaccins contre la diphtérie, le tétanos, etc., ben, réagissent moins quand ils ont beaucoup de PFAS dans l'organisme. Ça augmente le cholestérol et les maladies cardiovasculaires. Ça altère le foie. Ça favorise le cancer du rein, le cancer du testicule. Ça altère la thyroïde. Il y a des liens avec le cancer du sein, avec la reproduction masculine et féminine. Et je vous dis pas tout, hein. C'est vraiment le grand problème, comme pour le cadmium, c'est ça s'accumule dans l'environnement et dans votre corps, et c'est multipathologie. Et ce qui pose vraiment un problème majeur. C'est pas une seule pathologie, c'est plein de pathologies.
1: Alors, vous avez cité son nom, hein, et c'est vrai qu'on en entend énormément parler dans l'actualité ces dernières semaines. Ce produit qui a longtemps été réservé aux cours de chimie, pour ceux qui en ont fait, cadmium. Docteur Pierre Souvet, ça ressemble à quoi du cadmium et comment ce métal lourd potentiellement très toxique peut se retrouver dans nos assiettes?
2: Alors le cadmium est présent naturellement dans les sols et deux, ces sols peuvent être enrichis avec des engrais pour l'agriculture conventionnelle, des engrais de phosphate. Quand on veut fertiliser, on met des nitrates, des phosphates et du potassium. Et c'est suivant le positionnement de ces gisements de phosphate dans le monde, eh bien, ils sont plus ou moins riches en cadmium. Quand vous mettez ces engrais, eh bien, le cadmium rentre dans le sol, il reste et ne peut en sortir que par la plante. Et donc, en France, on a utilisé des engrais trop riches en cadmium par rapport à ce que recommande notre agence sanitaire. Ce cadmium s'est mis dans les sols et ressort dans les plantes qu'on mange tous les jours, ben les pommes de terre et les céréales en premier. J'aime bien prendre l'exemple du chocolat qui n'a rien à voir avec les engrais, les chocolats sud-américains, puisque la fève de cacao est capable de concentrer beaucoup le cadmium. Les chocolats sud-américains sont plus contaminés que les chocolats africains. Pourquoi ? Parce que les sols africains sont moins... Ça dépend des zones, évidemment.
1: Les zones de production, mais c'est vrai si on pense...
2: Moins riches que les zones sud-américaines en cadmium.
1: Ouais. Côte d'Ivoire, Ghana, il n'y a
2: exactement.
1: Pas de... Voilà. Ça va être différent sur d'autres pays africains où il y aura des très fortes concentrations, mais là, c'est bien, bien différent. En tout cas, c'est vrai qu'on parle des risques pour le consommateur, celles et ceux qui nous écoutent. Parmi eux, il y a aussi toutes les personnes du monde agricole. Et on part tout de suite pour le nord de la France. Qui peut aussi concerner les familles d'agriculteurs particulièrement exposées. En 2021, la France a été le premier pays au monde à se doter d'un fonds d'indemnisation des victimes des pesticides. Et le CHU Amiens Picardie, donc dans le Nord, abrite la première consultation pathologie pédiatrique pesticides. Peu après son ouverture en mai 2024, notre reporter Charlie Dupiot s'y était rendu pour y réaliser un reportage long format pour Priorité Santé. Et dans ce service du docteur Sylvain Chameau, elle avait rencontré Émilie, la quarantaine, épouse d'un agriculteur céréalier. Émilie venue en consultation avec son petit garçon, un fils de 7 ans, qui présente une malformation à sa naissance.
3: Est-ce que vous saviez avant ça l'impact que les pesticides pouvaient avoir sur la santé ?
6: Pas du tout. Mon mari m'en avait déjà parlé, mais je pense qu'il ne se doutait pas que c'était aussi important que ça. Il a suivi des formations parce qu'il est obligé, il doit se protéger, mais je pense que pour lui ce n'est pas possible puisque l'État accepte qu'ils utilisent ces produits-là. Donc pourquoi l'État les mettra en danger ? Je pense qu'il est dans le déni parce que c'est dur de s'avouer que son métier peut engendrer des graves pathologies aux gens.
3: Vous n'êtes pas agricultrice?
6: Non, moi je suis pas agricultrice.
3: Mais ça vous arrive d'aller sur les champs de votre mari?
6: Je reste de 3 heures grand maximum, après je rentre.
3: Pour rester un peu avec lui, l'accompagner?
6: Oui, voilà, c'est pour que les enfants ils puissent voir leur père. Parce que en plein coup de bourre, il le voit pas beaucoup, donc c'est une occasion pour qu'il puisse le voir.
3: Et il se trouve que pendant votre grossesse, pour ce garçon-là, pour ce fils-là, vous y êtes allée.
6: Avant l'accouchement, moi j'ai été dans les champs, au moment de la moisson, où ils arrachent patates, c'est là où tous les pesticides remontent. Parce que sur 4 enfants, il y a que le dernier qui a été impacté en fait. Et que le dernier qui est né avec ça. Et à cette période-là, au moment de sa naissance, j'ai été dans les champs. 3 mois, à la fin de ma grossesse. Que les 3 autres, non.
3: Est-ce que vous avez pu être un moment en colère?
6: Non, parce que mon fils sourit. J'aime pas être en colère, je trouve que c'est une perte de temps. Donc, non. Mais si on m'avait dit qu'il avait un cancer, oui, je pense que là, j'aurais été en colère. Et j'ai dit à mon mari que on pouvait avoir une aide par rapport à ce qu'a subi notre dernier enfant. Il m'a dit non. Il m'a dit, je m'en fous. Je lui ai dit, c'est pas pour nous, on s'en fout. Nous. Je dis c'est pour notre dernier et je lui dis et c'est surtout pour vous, pour votre santé. Je dis
3: pour vous les agriculteurs.
6: Ah oui, pour vous les agriculteurs, pour nous la famille. Puis c'est là qu'il m'a dit non mais c'est bon, je veux rien savoir. De toute façon ils veulent nous tuer les agriculteurs. Ils veulent plus qu'on existe et c'est ce qui va finir par arriver. Je lui dis non mais ça n'a rien à voir et puis c'est braqué donc j'ai rien dit de plus.
3: Donc vous, votre mari a dit non mais vous avez finalement quand même demander cette indemnisation. Et votre mari n'est pas au courant?
6: Non, S'il y a plus de demandes, l'État devra donner de l'argent. Et là, l'État se rendra compte que les pesticides ont un impact sur les agriculteurs, sur les gens autour, et qu'il y a quelque chose à faire, en fait.
3: C'est ça qui vous a convaincu à déposer une demande d'indemnisation ?
6: Tout à fait. Là, je me suis dit, bon, allez, je vais le faire. Je vais le faire parce que là, j'en veux même pas de l'argent. Ben, c'est pas pour moi. C'est pas moi qui ai vécu ce préjudice. C'est mon fils, donc l'argent est pour lui. Donc, je me dis que c'est pour eux qu'il faut bouger les choses. Et eux, c'est notre futur.
3: Là, votre fils, il a été opéré. Aujourd'hui, il a 7 ans. Voilà. Là, il joue dans le parc à côté de nous.
6: Il a des amis, il va à l'école. Il sait qu'il est né avec une malformation et qu'il a subi une opération. Mais je lui ai dit que les produits que papa utilisait, enfin, pas que papa, mais les agriculteurs utilisaient, étaient dangereux pour l'homme. Pour tout le monde, en fait. Je lui ai bien expliqué que c'est pas la faute à papa, que c'est le métier qui doit utiliser ces produits-là, et qu'à l'heure d'aujourd'hui, on n'a pas bien expliqué aux personnes que c'était dangereux. Je voudrais pas qu'un jour ça arrive aux oreilles de mon fils en disant « Oui, de toute façon, si t'es né comme ça, c'est la faute de ton père. » Alors ça n'a rien à voir. Moi, j'en veux pas mon mari, hein. Pas du tout. Hein.
3: Votre mari a toujours été agriculteur ?
6: Toujours. Depuis 4 générations, ils sont, ben plus j'imagine, ils sont agriculteurs de père en fils. Et mon fils reprend, va reprendre certainement la ferme.
3: Un autre fils.
6: Dernier. J'ai, oui, un de mes enfants. Un de mes enfants va reprendre, veut reprendre la ferme.
1: Un extrait de ce très beau reportage long format pour Priorité Santé signé Charlie Dupiot, que vous pouvez réécouter en podcast sur l'appli RFI Pure Radio. Sujet douloureux, hein, docteur Pierre Souvé, on vous retrouve à Aix-en-Provence, illustration concrète des risques. Échange capté à Amiens dans le service de votre confrère du CHU, docteur Chameau, responsable du Centre Régional de Pathologie Professionnelle et Environnementale des Hauts-de-France. Ça veut dire qu'il y a des services dédiés à un risque connu. C'est une forme de paradoxe quand même.
2: Oui, la femme agriculteur, bien résumé, ils travaillent dur, ils ont du mal à gagner leur vie pour la plupart, et donc d'ailleurs le risque de suicide est augmenté chez l'agriculteur ou chez les travailleurs agricoles. Il faut pas oublier les travailleurs agricoles. Et en plus, donc il y a des pathologies liées à l'utilisation des pesticides. Et donc ce service, il est important. Il y en a peu en France parce que les agriculteurs doivent faire valoir leurs droits. Il n'y a pas de raison de mourir de son travail, quoi. Hein.
1: Même si on peut en être absolument fier de son travail. Pour autant, on peut avoir un travail qui nous rend fiers, mais qui est sécurisé.
2: Exactement. D'abord, c'est notre droit, hein, j'allais dire. C'est dans la Constitution. On a droit à un environnement sain. Et donc, ceux qui utilisent en plus des produits toxiques, eh bien, et donc, avoir tous les moyens pour se protéger et pour être aidé pour faire la transition vers moins justement de ces produits. Et c'est un élément essentiel qu'ils puissent bien gagner leur vie et qu'on leur donne des aides pour faire cette transformation. Avec le CHU d'Amiens, on a fait ce qu'appelle le projet A7, une agriculture au service de la santé et de l'environnement, où on donne un bonus. C'est le CHU d'Amiens donc qui a défini ça, un bonus sur les maladies qu'on va éviter quand on fait cette transition vers moins de pesticides, moins d'intrants, une meilleure protection de l'eau potable du secteur. Et donc voilà, c'est pas seulement un bénéfice parce qu'on a mis des haies, c'est un bénéfice parce qu'il y aura moins de cancer de la prostate, il y aura moins de cancer du sein, il y aura moins de maladies de Parkinson.
1: Comment réagit le milieu agricole précisément quand il vous voit arriver, vous, les médecins? J'imagine que vous n'arrivez pas en horde, en blouse blanche, en imposant des choses. Mais comment ils réagissent? Est-ce qu'on vous dit c'est bien, on va travailler main dans la main? Ou plutôt, de quoi se mêle-t-il cela?
2: Ben oui, c'est ça. En gros, c'est ça. Ils croient toujours que c'est une agression. Alors ouais. On sait que eux, ce sont les premières victimes. Donc, il faut comprendre qu'il faut pas que eux, il faut pas qu'ils culpabilisent. C'est le système qui leur oblige, qui les oblige à faire ça, parce qu'il n'y a pas les aides à cette transition suffisante. Et nous, bien sûr, on veut qu'ils soient protégés, mais que la population aussi soit protégée. Donc, en fait, il faut travailler main dans la main. C'est pas agriculture contre santé. C'est agriculture, c'est un élément essentiel de la santé. Il faut qu'elle soit la meilleure qualité possible.
1: Si on comprend bien, vous valorisez des bonnes pratiques en agriculture. C'est une expérimentation, ça veut dire nouveau cahier des charges, utilisation de produits forcément différents par rapport à tous les risques qu'on vient d'exposer. Pour l'instant, cette expérimentation, elle débute. Il va falloir attendre combien de temps pour en tirer des enseignements ?
2: Donc il faudra probablement quelques années, mais j'ai dit, je suis allé dans le Nord justement, discuter avec des agriculteurs. Un par exemple, certains étaient bio, ils ne savaient même pas qu'il y avait plus d'éléments nutritifs dans leur lait bio nourri à l'herbe. Alors ils étaient, j'ai dit, mais vous nous réveillez. Ils étaient super fiers de ce qu'ils faisaient. Et j'ai dit aux collectivités, il faut que vous ouvriez les marchés locaux. Il ne faut pas qu'ils galèrent pour vendre leurs produits parce qu'ils doivent en priorité bien gagner leur vie.
1: Ce qu'on entend aussi dans le discours commun, c'est que finalement, cette nourriture qualitative, voire bio, elle est beaucoup plus chère. Donc, c'est pour les privilégiés. Comment on fait justement, docteur Pierre Souvet, sous le contrôle de vous, médecins, pour produire pour le plus grand nombre dans une logique de transformation des pratiques aussi pour des raisons de santé?
2: Alors là, il y a eu des rapports, notamment de l'INRAE, où produire bio, c'est tout à fait possible sans perdre beaucoup de rendement, voire sur certaines conditions, l'augmenter. Ce qui m'a frappé, c'est que le producteur de lait m'a dit « je vends mon lait bio moins cher à la production que le lait conventionnel. Mais je n'arrive pas à le vendre, c'est 0,45 contre 0,50 conventionnel, mais je n'arrive pas à le vendre, je suis obligé de le mélanger à la coopérative avec le lait conventionnel. Pareil à la métropole de Lyon, mais ils m'ont dit « nous, on s'en sort parce qu'on fait les yaourts, on fait la transformation nous-mêmes. » Donc vous voyez qu'il y a des intermédiaires qui font que le prix du bio est souvent beaucoup plus cher et il ne pourrait ne pas l'être. Moi, quand je vais au magasin acheter des fruits, puisque les fruits, il y a quand même plus de 80% de résidus de pesticides dans les fruits, je prends pas le fruit qui vient du bout du monde. Je prends le local et je prends le premier prix. Je prends pas des pommes à 5 € le kilo, bien évidemment. Et une pomme par jour, déjà, ça cale bien. Si vous pouvez pas, parce qu'évidemment, il y en a qui peuvent pas, il faut bien peler le fruit, ce qui enlèvera au moins 50% de résidus de pesticides qui restent à l'intérieur du fruit.
1: Docteur Pierre Souvet, on va poursuivre cet échange. On va aller aussi tout à l'heure au Sénégal, donner la parole à l'un de vos confrères. Priorité Santé revient juste après ce titre de Rebecca Monte, Yo Soy Eterna sur RFI.

0: 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Pollution, alimentation, études scientifiques et l'appui qui attestent des risques liés à l'usage de certaines substances. Aliments ultra transformés, additifs, pesticides, cadmium ou particules. À quel niveau faut-il agir pour manger plus sainement? Toujours avec le docteur Pierre Souvet qui se trouve dans le studio d'ici Provence à Aix-en-Provence. Cardiologue, président de l'association Santé Environnement France. Alors on pointe les problèmes mais aussi il y a des solutions qui sont proposées. C'est une double démarche. On parlait tout à l'heure des risques associés à certaines pratiques agricoles, y compris pour les cultivateurs eux-mêmes. Vous travaillez avec ces agriculteurs. On va dire, docteur Souvet, comment ça se passe avec le niveau décideur, niveau supérieur? Je veux dire, les organisations professionnelles, les grands distributeurs, les industriels, ils réagissent comment à votre démarche à la fois de médecin et on va dire aussi un petit peu de militant?
1: Donc en fait, moi je suis scientifique, je ne fais lire les études. On peut être militaire, mais surtout scientifique.
0: C'est une logique scientifique, absolument.
1: Ouais, absolument. Et on suit les recommandations des agences nationales. Et donc il y a un frein. Clairement, il y a des freins. On voit l'exemple du cadmium en France, où ça fait plus de 5 ans que l'agence nationale nous dit qu'il faut réduire le taux de cadmium dans ses engrais, et que rien ne s'est passé, et que là la discussion à l'Assemblée cet après-midi n'est pas gagnée d'avance, alors que les Français morflent et les enfants français morflent aussi.
0: Excusez-moi de vous interrompre, mais ce qui veut dire que c'est une agence publique qui fait des recommandations à l'État, mais pour autant c'est cette agence qui est payée avec l'argent de l'État et l'État ne bouge pas. Là j'ai fait un schéma un petit peu raccourci, mais c'est bien ça qui se passe.
1: C'est bien résumé. Les arguments scientifiques ne sont pas pris en compte et la santé des Français, ne passe pas en priorité. Voilà.
0: Et c'est pour ça qu'aujourd'hui on voit des organisations, des associations qui se retournent contre l'État pour dire que l'État n'assume pas ses responsabilités en termes de protection des populations et de santé publique.
1: C'est ça, et j'ai été contacté d'ailleurs par des groupes d'avocats qui veulent faire des actions de groupe pour cette inaction en fait. Cette inaction qui, à mon sens, n'est plus acceptable. Et là, les propositions du gouvernement sont d'arriver à la dose que réclame l'ANSES de 20 mg au plus tard en 2038, 17 ans après les recommandations officielles de l'agence sanitaire.
0: Ça veut dire que les enfants qui vont grandir dans les prochaines années, ils devraient continuer à manger de la purée contaminée, c'est bien ça?
1: Et donc il faut diminuer en effet la purée, les frites, je regardais justement les éléments, les légumineuses il y en a quasiment pas, les yaourts, les laitages il y en a pas, les œufs il y en a pas, donc il y a des aliments quand même qui vous permettront de limiter la contamination.
0: En même temps une frite contre un plat de lentilles, je veux dire pour les enfants il n'y a pas photo.
1: Oui, il y a de l'éducation en fait.
0: Il y a de l'éducation, ça aussi on peut y travailler. Ça veut dire que du côté de la loi, est-ce qu'on voit les choses bouger? Est-ce que dans l'histoire précédente, par exemple de la France, d'un pays comme la France, il y a eu des alertes comme ça scientifiques qui ont débouché quand même sur des avancées concrètes du côté de l'alimentation?

0: Oui, il y a eu par exemple les PCB. Vous savez, c'était des huiles pour des lubrifiants qui isolaient les transformateurs, qui contaminaient notamment les poissons. Et donc la France a interdit les PCB en retard par rapport aux États-Unis. Par contre, mais du coup après il y a eu des mesures qui ont dit, ben, par exemple pour limiter, il faut limiter le thon, il faut limiter les gros poissons, il faut limiter certains poissons de rivière qu'il accumulait, notamment les poissons gras. Donc il y a quand même eu, au bout d'un certain temps, pas en premier, mais il y a quand même eu des actions qui ont permis de limiter, d'informer du moins, et de limiter par la suite la contamination des gens.
1: Et ça incite à persévérer, mais en même temps, il faut des mobilisations citoyennes pour que ça puisse fonctionner. Docteur Souvé, on va aller retrouver au Sénégal une personnalité qui veille aussi à la sécurité alimentaire.
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1: On vous retrouve, professeur Amadou Diop, bonjour.
5: Bonjour Caroline.
1: Alors, vous êtes le président du comité national du Codex au Sénégal. Alors moi, je vais toujours au plus simple. On va commencer par le départ. Pour celles et ceux qui l'ignorent, le Codex, c'est quoi exactement?
5: Alors, il y a une commission qu'on appelle la commission du Codex Alimentarius, oui. Qui, au niveau international, s'occupe de tout ce qui est normalisation alimentaire, donc l'élaboration des normes pour protéger la santé publique mondiale, mais également pour favoriser des pratiques loyales en matière de commerce alimentaire.
1: Donc ça veut dire qu'il y a ces scientifiques qui se réunissent pour protéger la santé du plus grand nombre, et au Sénégal, ils vont travailler ensemble pour rendre une alimentation plus sûre. Est-ce qu'il y a des enjeux, des particularismes pour votre pays, le Sénégal, par rapport à certaines productions, par rapport à certains usages?
5: Absolument. En 2023, nous avions organisé ce qu'on appelle des exercices de risque ranking pour de priorisation des risques, pour voir quels sont les risques alimentaires, par voie alimentaire, auxquels nos populations sont les plus exposées. Mmh. Et il a été retenu 6 dangers potentiellement pour nous au Sénégal. C'était les résidus de pesticides,
1: oui,
5: dans les aliments. C'était l'aflatoxine. C'est une mycotoxine qui est produite par des champignons du genre Aspergillus. Mmh. C'était également les éléments transmétalliques. J'ai tout à l'heure entendu le docteur Soussoubié, dont je salue la clairvoyance scientifique. Donc, les éléments transmétalliques, tout ce qui est métaux lourds, plomb, mercure, cadmium, mmh, mais également les contaminants microbiologiques également. Tout ce qui est shigello, salmonelle. Donc, ça, ce sont les principaux contaminants qui ont été retenus comme étant prioritaires pour nous au Sénégal.
1: Donc, on entend qu'il y a des choses qui se retrouvent, il y a des choses un petit peu plus originales, parce que vous parlez notamment d'un certain nombre de champignons. Est-ce que on a parlé des associations qui sont actives, on a parlé aussi d'une mobilisation citoyenne. Est-ce que dans votre paysage, à côté du travail des scientifiques, il y a aussi cette mobilisation des consommateurs? Est-ce qu'ils ont une influence importante?
5: Oui, parce que au Sénégal, on a ce qu'on appelle le Comité national du Codex, donc qui regroupe tout ce qui est acteur de la sécurité sanitaire des aliments. Quand je dis acteur, ça veut dire les scientifiques, c'est les industriels, c'est les associations de consommateurs qui ont une place prégnante dans cette organisation. Et d'ailleurs, ils nous bousculent par rapport à beaucoup de normes, en particulier sur les additifs alimentaires, etc. Donc, ils occupent une place importante et ils subissent même eux-mêmes des formations pour tout ce qui est respect des bonnes pratiques, que ce soit des bonnes pratiques d'hygiène, etc., pour les sensibiliser, les conscientiser par rapport aux enjeux de sécurité sanitaire des aliments.
1: Quand vous dites bousculer, ça a l'air plutôt positif, c'est-à-dire du côté, ils vous stimulent.
5: Oui, ils nous stimulent. Mmh. Par exemple, quand il s'agit de donner la position du Sénégal pour une norme donnée, ils sont là pour donner également leurs avis. Donc, et les scientifiques également sont là pour pouvoir éclairer les décisions.
1: On a parlé tout à l'heure dans le cas français, mais on sait bien que ces problèmes, ils sont d'envergure internationale, de certains risques liés à l'agriculture, en particulier les engrais phosphaté, ça c'est pour faire mieux pousser les plantes, mais le contre-coup, c'est cette présence de cadmium. Est-ce que c'est aussi un sujet d'actualité chez vous au Sénégal?
5: Alors, le cadmium par les engrais, non. Il n'y a pas eu beaucoup d'études qui ont été menées. Mmh. Au Sénégal, les études qui ont été menées ont concerné surtout les métaux lourds dans tout ce qui est poisson, etc. Donc la contamination au niveau des côtes, les industriels qui déversent les effluents industriels qui sont contaminés, qui contaminent également les poissons qui sont consommés. Raison pour laquelle d'ailleurs, pour les poissons, il y a des limites qui sont très drastiques pour ces métaux lourds-là.
1: Je retiens l'expression que vous avez employée, professeur. Vous avez dit ça n'a pas été documenté. Pour autant, est-ce que les agriculteurs mettent des phosphates dans leurs champs pour faire mieux pousser les plantes?
5: Absolument. Au Sénégal, nous avons des industries chimiques. Hein. Nous avons les ICS,
1: industries chimiques
5: du Sénégal, qui produisent du phosphore également.
1: Donc ça veut dire c'est pas documenté, mais c'est pas pour autant que on va dire certaines tubercules qui poussent notamment dans la terre sont pas contaminées. Ça veut dire que pour l'instant on ne le sait pas.
5: Alors il y a eu même des études qui ont été faites, hein, mais c'est des études de recherche au niveau des universités qui ont été faites sur certains produits horticoles, notamment les oignons, le riz, etc., où on avait retrouvé quand même des quantités qui étaient assez importante, surtout de pas uniquement du cadmium, hein. il y avait également d'autres contaminants, de plomb, de mercure, etc.
1: Parce que ce qui est intéressant, c'est quand on extrait certains minerais en fonction de la géographie, en fonction de la terre, on va avoir plus ou moins de concentration. Dans le cas des engrais français, ce qu'il apparaît, c'est que l'essentiel de ces engrais viennent du Maroc, où les phosphates sont extrêmement riches en cadmium par rapport à des engrais d'autres provenances. On pense particulièrement aux engrais en provenance des États-Unis. Donc il y a une histoire de marché, de commerce. Vous, votre phosphate sénégalais, est-ce qu'il est essentiellement riche en cadmium ou pas?
5: Alors, j'ai pas vu d'étude qui a été réalisée sur la qualité des phosphates par rapport au cadmium.
1: D'accord. Donc c'est quelque chose à fouiller. Les consommateurs aujourd'hui chez vous, ils savent à qui s'adresser quand ils ont des questions sur leur alimentation? Ils savent auprès de quel organisme ils peuvent se renseigner?
5: Oui, de plus en plus, ils sont conscientisés, parce que nous au Sénégal, chaque année, d'ailleurs, on célèbre ce qu'on appelle la Journée internationale de sécurité sanitaire des aliments. On organise des caravanes également de sensibilisation. Là, il y a deux semaines, je viens de Kaolack, une région du centre du Sénégal, et de Thiès, pour des activités de sensibilisation par rapport à cela, de formation sur les bonnes pratiques. Donc, je pense que de plus en plus, le consommateur sénégalais est de plus en plus averti. Également, il y a le travail que font les associations de consommateurs, etc.
1: Ça veut dire qu'il y a encore des priorités en termes de lutte contre la malnutrition, mais simultanément, on s'intéresse aussi à la qualité des produits et notamment à leur provenance, les circuits courts. Tout ça, c'est très important.
5: Absolument, absolument. De plus en plus, les gens m'interpellent. Mais est-ce que vous contrôlez les aliments qui sont vendus dans les marchés, etc. Parce que ça, c'est, comme vous l'avez dit, c'est le circuit court. Les cultivateurs sont pas très loin de Dakar, par exemple. C'est dans la zone des Niayes où ils vont récolter et ensuite mettre directement sur le marché. Mais il y a quand même des institutions, même si c'est pas un contrôle de routine, il y a toujours des inspections qui sont réalisées au niveau du marché avec des prélèvements. Il y a des études, par exemple, qui ont été faites au Sénégal sur le panier de la ménagère et qui avaient montré qu'il y avait des contaminants, surtout par rapport aux pesticides dans la zone des Niayes. Donc, il y avait des niveaux qui n'étaient pas négligeables, surtout les pesticides qui sont régis par la Convention de Stockholm, les polluants organiques persistants. Je pense que le docteur Souré en a parlé de quelques, voilà, qui posent des problèmes en termes de perturbations endocriniennes, etc. Donc on avait vu qu'il y avait quand même un certain nombre, même s'il faut évaluer le risque, hein, parce que il y a une différence entre trouver le pesticide dans le truc et le risque réel que ça pose.
1: En tout cas, c'est une préoccupation partagée, on l'a bien compris, professeur Amadou Diop. Merci beaucoup et très bonne journée à Dakar. On comprend toute cette information, tout ce travail de collecte d'informations fiables. Docteur Pierre Souvet, on vous retrouve à Aix-en-Provence. Il faut faire remonter les données. Bien évidemment, on ne va pas arriver à des conclusions simples et définitives. Tout ça, c'est un travail qui prend beaucoup de temps avec beaucoup de moyens.
0: Oui, d'abord je salue chaleureusement le professeur Diop là pour son intervention. Oui, il faut les moyens. Il y a les grandes sociétés savantes de cardiologie qui ont montré, elle a fait une déclaration il y a quelques mois mondiale, qui ont montré que plus de la moitié des décès cardiovasculaires dans le monde est dû aux pollutions, enfin aux facteurs de stress environnementaux, et ils demandent en premier lieu des actions réglementaires et politiques. Mais aussi une sensibilisation des populations, ben c'est ce que nous faisons tous et au Sénégal aussi, et aussi que les professionnels de santé, c'est intéressant, connaît ses facteurs de risque environnementaux au même niveau que les facteurs de risque traditionnels. C'est-à-dire qu'il doit, le médecin doit connaître le cadmium comme le tabac, comme l'alcool. Et donc voilà, il faut suivre ces recommandations de nos maîtres cardiologues, si j'ose dire.
1: Alors, ça veut dire aussi être capable de faire face aux résistances et à d'autres freins, sera ma dernière question. Côté frein, désinformation en santé dans ce domaine de l'environnement, vous y êtes aussi confronté, docteur Souvet, aux infox sur la santé et l'environnement?
0: Ah ben, j'ai une collègue là qui m'a raconté, elle était auditionnée à l'Assemblée nationale par deux députés de bords différents, et bien l'un niait absolument toutes les affirmations scientifiques qui reposent sur du solide, hein. J'allais dire une sorte de trumpisation de nos arguments, et donc à partir de là, ben, il faut convaincre la population que bien, ils sont, que les gens pour qui ils votent sont dans l'erreur et que les scientifiques, c'est pas des illuminés. Et on se base jamais sur une seule étude, mais sur des milliers d'études. Je donne toujours l'exemple du cadmium. Il y a 18 000 études scientifiques du monde entier qui montrent sa toxicité. Donc, vous voyez, il faut que nos politiques comprennent qu'on ne dit pas ça pour le plaisir de le dire.
1: Déclaration de une minute qui a très peu de poids par rapport à votre connaissance qui est basée sur des années de travail et d'expérience. Un grand merci, docteur Pierre Souvet. C'était vraiment extrêmement intéressant cet échange. Merci d'avoir répondu à notre invitation. Merci encore à nos confrères de Radio France à Aix-en-Provence pour leur accueil. Et avant de retrouver le docteur Jean-Marc Sen, notre médecin du sport, on va écouter Marcus Gad et Tamal avec Fruit and Flower sur RFI sans cadmium.

0: activité physique et sport dans Priorité Santé. Pas de surprise, on vous retrouve, docteur Sen. Jean-Marc, bonjour.
1: Bonjour Caroline.
0: Médecin du sport, aujourd'hui c'est une croyance pas mal répandue. Hein. Beaucoup de gens pensent qu'une séance d'activité physique, ça sert à rien si l'on n'a pas transpirer. Est-ce que c'est vrai, docteur ?
1: C'est une idée, Caroline, que l'on entend sans arrêt. J'ai pas transpiré, donc j'ai pas vraiment travaillé, j'ai pas vraiment fait une séance de sport. Alors là, il faut dire clairement que la transpiration ne mesure pas l'intensité ou l'efficacité d'une séance. On peut faire un exercice qui est excellent pour la santé, sans verser une seule goutte. Et inversement, on peut transpirer énormément sans avoir eu le moindre effet effort utile. Donc, pour comprendre ça, en fait, il faut comprendre que la sueur est liée, et c'est un système de climatisation, en quelque sorte, du corps. Il permet de refroidir l'organisme. Pourquoi ? Parce que lorsqu'on va avoir une sueur qui va s'évaporer, eh bien, ça va être de la chaleur qu'on évacue de l'organisme, et c'est ça, véritablement, le mécanisme. Mais la sueur, elle est liée aux conditions climatique, environnemental. Si on a une température extérieure, une humidité qui sont très élevées, eh bien, la sueur va ruisseler, elle va pas s'évaporer, elle va ruisseler, effectivement, et donc on va avoir, évidemment, une moindre efficacité du refroidissement du corps. Mais c'est aussi le niveau d'entraînement qui détermine la quantité de sueur. Par exemple, plus on est entraîné, plus on a un débit sudoral qui est élevé. Autre paramètre qui intervient, c'est également la génétique. Certains ont des génétiques de petits sueurs ou d'autres qui ont des grands débits sudoraux. Voilà. Et ça peut créer véritablement des complexes. Donc là, l'idée, c'est que il faut effectivement pas se fier au débit sudoral pour savoir si on a bien travaillé ou pas. Et puis il y a une autre idée fausse qui peut apparaître, c'est le fait de dire j'ai perdu du poids juste après l'entraînement, c'est très bien. Non, on a perdu de l'eau, on n'a pas perdu du gras, et donc ça c'est une confusion qu'on peut avoir également.
0: Et on a intérêt à se réhydrater. Alors si la sueur c'est pas forcément un bon repère comme vous venez de nous l'expliquer clairement, comment savoir si une séance d'activité a été oui ou non efficace ?
1: Eh bien, on se fie à l'essoufflement, et oui, à la parole, au fait de savoir si notre respiration est emmenée, et au rythme cardiaque. Alors, il y a un test, le test de la parole, le fait de pouvoir parler tout en étant légèrement essoufflé, mais sans être capable de chanter, mais en étant capable quand même de parler régulièrement, ça c'est le bon rythme, c'est l'intensité modérée que l'on doit pouvoir obtenir. Il faut savoir évidemment que cette intensité modérée, c'est ce qui est recommandé par l'OMS. Quand on dit 30 minutes d'activité physique modérée par jour, 5 fois par semaine, c'est une marche rapide, c'est justement à ça que l'on fait référence. Et puis un autre point important, c'est qu'il y a des activités où on transpire peu par nature. Par exemple, quand on va marcher, quand on va faire du vélo tranquillement, quand on va faire de la natation, eh bien, on va pas du tout s'apercevoir de la transpiration, ou même quand on va faire certains exercices de renforcement musculaire, d'étirement également, on va pas, en fait, du tout transpirer, et pourtant, on fait des exercices qui sont extrêmement bénéfiques pour sa santé, pour notre corps. Donc, en fait, l'idée, c'est vraiment surtout de ne pas avoir cette idée à l'esprit, parce que ça découragerait aussi des personnes qui font des activités douces, qui sont bonnes pour elles. Un senior qui fait des exercices d'équilibre ou de souplesse, c'est extrêmement bénéfique, et pourtant, il n'y a pas de transpiration. Donc, il faut dissocier vraiment cette notion de transpiration et d'activité physique.
0: Et docteur Sen, vous allez même un petit peu plus loin, parce que dans certains cas, la transpiration, ça peut être carrément une petite lumière rouge qui s'alarme, un vrai signal d'alerte.
1: Oui, imaginez que vous êtes sous la chaleur et que vous avez votre transpiration qui diminue, qui est associé éventuellement à des symptômes comme des sueurs froides, comme des malaises, eh bien, peut-être que vous êtes en train de faire un coup de chaleur qui, paradoxalement, votre transpiration diminue. Donc là, il faut s'arrêter, consulter, se mettre à l'ombre, se réhydrater, et ça, c'est un élément qui est évidemment indispensable pour prévenir le coup de chaleur, qui est un élément absolument dramatique. Donc, il faut retenir cela, c'est que la sueur, c'est pas comme un bulletin de notes, c'est pas quelque chose qui dit que vous avez fait une vraie activité physique, c'est une climatisation, c'est le fait de faire refroidir votre corps, et ce qui compte, c'est pas tellement de mouiller son t-shirt, c'est de faire monter le cœur régulièrement. Le bon sport ne se mesure pas à la sueur, mais au souffle.
0: Merci docteur pour ce remède anti-idée reçue. On se retrouve la semaine prochaine. Priorité Santé, c'est fini. Merci à toute l'équipe, Ophélie Lassen, Louise Caledec, Inès Emprunt, Thalie Mpo, à la programmation musicale Thalie. C'était particulièrement réussi. Victor Hull à la réalisation. Demain, vous retrouverez la sexologue de Priorité Santé, Noël Caillarcy. 50 minutes d'échange en direct. Le thème de l'émission, l'impact de la pornographie sur la sexualité. Vous avez la parole au 33 7 61 18 46 41. Notre numéro WhatsApp. On se dit à demain. D'ici là, restez à l'écoute et surtout, portez-vous bien.
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1: RFI, les 3h à Kinshasa, 5h à Beyrouth, 10h à Hong Kong. Le journal tout de suite.
2: Lisa Vili.
1: Et dans cette édition, on fera le point sur la guerre au Liban et les attaques nombreuses de ce mercredi. Alors qu'à Washington, les autorités libanaises et israéliennes ont convenu d'un nouveau cessez-le-feu. Kinshasa, inhabituellement calme ce mercredi. La raison, une opération ville morte lancée par une nouvelle plateforme de l'opposition opposée à la réforme de la Constitution. Reportage à suivre auprès des habitants. À Hong Kong, plus possible de commémorer, comme il y a quelques années, le massacre de Tiananmen il y a tout juste 37 ans, en cause l'instauration de la loi sur la sécurité nationale imposée par le pouvoir chinois. Et puis à la fin de ce journal, vous entendrez la déception de la numéro 1 mondiale en tennis. Nouvelle élimination surprise à Roland-Garros. Arina Sabalenka qui ne passe donc pas les quarts de finale. Un cessez-le-feu décidé par Israël et le Liban après deux jours de négociations aux États-Unis à des conditions cependant ambitieuses. L'arrêt complet des tirs de la part du Hezbollah et l'évacuation de tous ses membres de la zone située au sud du fleuve Litanie. Mais toujours pas d'apaisement ce mercredi au Liban, Paul Ralifet.
3: Les secouristes et l'armée libanaise étaient dans le viseur israélien ce mercredi. Plusieurs humanitaires ont été tués et blessés dans deux attaques séparées dans le sud du Liban. Un officier et un soldat de l'armée libanaise ont été blessés dans un raid qui a visé leur véhicule militaire. L'armée a dénoncé un ciblage délibéré. Les avions, les drones et l'artillerie israélienne ont attaqué des dizaines de cibles au nord du fleuve Litanie. Quatre localités situées près de Saïda, la troisième ville du Liban à 45 km au sud de Beyrouth, ont été violemment pilonnées. Un drone israélien a également attaqué une voiture sur l'autoroute côtière à l'entrée sud de Beyrouth. Le Hezbollah, de son côté, revendiquait ce mercredi 8 attaques aux drones kamikazes, aux obus et aux roquettes contre des regroupements de soldats et des positions de l'armée israélienne. L'une des frappes a visé un poste militaire dans le nord de la Galilée. Le parti chiite a diffusé une vidéo de ce qu'il présente comme une attaque menée en pleine nuit par un drone suicide contre un groupe de soldats près de la forteresse de Beaufort, à 4 km de la frontière. Paul Khalife, Beyrouth, RFI.
1: Le ministre israélien des Finances a lui annoncé ce mercredi un projet d'expansion de 3 colonies juives en Cisjordanie, occupée la construction de plus de 2000 logements au total, des colonies illégales au regard du droit international. Nous continuerons de construire la terre d'Israël dans les faits, a déclaré Bezalel Smotrich. Sous la pression de Washington, de plus en plus d'entreprises étrangères se désengagent de Cuba, un ultimatum américain interdisant de commercer avec le Congo. L'agglomérat économico-militaire cubain Gaysa arrive vendredi à expiration. Conséquence, c'est désormais une banque qui suspend ses transactions avec l'île, entraînant donc l'arrêt des paiements par carte, Visa et Mastercard. Après une compagnie minière, des groupes hôteliers, avec donc de nouvelles conséquences économiques et financières à craindre pour l'île et ses habitants. Le centre de quarantaine destiné aux ressortissants américains exposés à Ebola va bien se poursuivre au Kenya. C'est ce qu'a affirmé le ministre kényan de la Santé ce mercredi, malgré donc la décision de la justice qui a suspendu son ouverture et aussi l'indignation de la population. Il a souligné que le centre n'est pas uniquement destiné aux étrangers. En République démocratique du Congo, une partie de l'opposition avait appelé ce mercredi à une journée ville morte à Kinshasa. Une initiative portée par la nouvelle plateforme C64 qui regroupe plusieurs partis opposés à la modification de la constitution voulue par le pouvoir en place et qui pourrait permettre au président Tshisekedi de rester à la tête du pays après son deuxième mandat. L'opposition revendique une démonstration de force populaire, mais la majorité concluait à un échec de la mobilisation, Pauline Azidi.
4: Une ville au ralenti, sans embouteillage, c'est un visage inhabituel pour Kinshasa. À Changu, quartier réputé proche de l'opposition, la route de l'aéroport est étonnamment fluide, ce qui réjouit Pascal, il a suivi le mot d'ordre.
5: Ah oui, on a décidé de ne pas participer dans des travaux. C'est une consigne respectée. Si c'est notre pays, on a les droits au moins de défendre ça.
4: À ses côtés, Michel nous interrompt.
6: Je peux ajouter quelque chose?
4: Oui, Mais il n'est pas du tout d'accord. Pour lui, la mobilisation n'y est pas.
0: Vous constatez vous-même, la journée ville morte ici au Congo et au Kinshasa, même les boutiques, les magasins doivent être toujours fermés. Mais regardez vous-même là-bas, c'est ouvert. Pour moi, c'est échec pour l'opposition.
4: Toujours à Tchango, Arafat, lui, regarde la circulation sur le boulevard Lumumba, blasé des querelles politiciennes.
2: Si ils ont suivi, est-ce qu'ils ont vraiment cette volonté-là de suivre tout ça? On en a marre avec les politiciens, on fait asseoir les gens. Vous savez que les gens mangent autour du jour. S'ils ne sortent pas, ils ne mangent pas. Alors, s'il faut rester à la maison pour manger, les opposants ne vont rien donner. Alors, les gens sont sortis, ils se débrouillent.
4: L'opposition annonce de nouvelles actions dans les prochains jours, alors que le pouvoir envisage aussi des mobilisations pour défendre son projet. Pauline Azidi, Kinshasa, RFI.
1: Ce jeudi 4 juin, 37e anniversaire de la répression de Tiananmen, une mémoire censurée en Chine et de plus en plus à Hong Kong où se sont réfugiés de nombreux activistes chinois après 1989. Le parc Victoria y est devenu un lieu emblématique des commémorations, mais depuis 6 ans, les veillées y sont interdites et l'instauration donc de la loi sur la sécurité nationale imposée par le pouvoir chinois sur l'ancienne colonie britannique. Les organisateurs de ces commémorations sont actuellement jugés et risquent jusqu'à 10 ans de prison. Mélissa Barra.
6: 89, 6, 4. Ces chiffres portent désormais les stigmates d'une censure qui s'étend à Hong Kong. Selon Human Rights Watch, une plaque d'immatriculation suffit à faire de quelqu'un une cible. Arborer les dates du massacre de Tiananmen de 1989 peut aller à l'encontre de la loi sur la sécurité nationale en vigueur depuis 2020 sous la pression de Pékin. Yalkun Uluyol est chercheur sur la Chine à Human Rights Watch.
7: Un conducteur peut se faire interpeller par la police ou subir une forme de harcèlement. Ces chiffres font penser au 4 juin. C'est ce qui se passe en Chine et à Hong Kong aussi désormais.
6: Veillée annuelle interdite, musée mémoriel fermé, détention. En 6 ans, le parc Victoria a été déserté. C'est là qu'avaient lieu les commémorations à l'initiative de l'Alliance de Hong Kong, une organisation pro-démocratie. Deux de ses dirigeants connaîtront leur peine en juillet. Ils risquent jusqu'à 10 ans de prison.
7: Li Chokyan et Chou Hangtong sont accusés d'incitation à la subversion. On l'a vu, les autorités hongkongaises appliquent de longues peines contre les opposants politiques.
6: Face à la censure, on peut apercevoir sur les bancs du parc Victoria bouquets et fleurs de papier posées en toute discrétion.
1: Un des plus grands noms du cinéma allemand, le réalisateur Wim Wenders, accepte finalement de couper une scène d'un de ses films sortis il y a 50 ans à la demande d'une actrice, Nastasia Kinski, qui apparaissait à moitié nue alors qu'elle n'avait que 13 ans à l'époque. Une réaction tardive qui ont valu de nombreuses critiques au réalisateur de 80 ans. Explication Pascal Thibault.
8: Elle aurait dû être mieux protégée. Je te demande pardon, Nastasia. Dans un communiqué, Wim Wenders a présenté ses excuses à l'actrice. Le réalisateur a annoncé que son film Faux Mouvement serait retiré de toutes les plateformes de streaming. Nastasia Kinski avait récemment affirmé dans la presse se battre depuis des années, en vain, afin que Wim Wenders coupe une scène du film de 1975. On y voit l'actrice, âgée à l'époque de 13 ans, les seins nus dans un lit où un homme adulte la rejoignait. C'était mon premier film. Wenders était mon premier réalisateur. Il ne m'a pas protégé. Même si à cet âge je ne comprenais pas grand-chose, c'était clair pour moi que ça n'était pas normal, expliquait récemment Nastasia Kinski. Wim Wenders était de plus en plus critiqué pour ne pas prendre une décision claire. La fondation qui gère les droits du film va engager un dialogue pour trouver une solution acceptée par toutes les parties, y compris Nastasia Kinski, avant que le film ne soit à nouveau disponible. La très célèbre féministe Alice Schwarzer a une solution simple. Wim, arrête de causer, agis et coupe enfin ces foutues 2 minutes de ton film. Pascal Thibault, Berlin, RFI.
1: En tennis, les quarts de finale à Roland-Garros, c'est l'hécatombe qui continue chez les favoris. Ce mercredi, c'est la numéro 1 mondiale, la Bélarusse Aryna Sabalenka, qui a été renversée par la Russe Diana Schneider. Écoutez la déception d'Aryna Sabalenka.
9: No thoughts, no emotions.
10: Là, je ne pense à rien, je ne ressens rien, j'ai juste envie d'arrêter le tennis. Mais on verra dans quelques jours. J'espère retrouver le bon état d'esprit. Je ne sais même plus quand ça m'est arrivé la dernière fois de perdre 10 jeux de suite. Mentalement, je suis tombée dans un trou noir très, très profond et j'ai jamais réussi à en sortir. C'est une chose sur laquelle je vais devoir prendre du recul et trouver des solutions, car j'en ai vraiment assez de perdre certains matchs de cette façon, simplement parce que je me laisse emporter par mes émotions.
9: Not in the best way, just because I was over-emotional.
1: Et puis du basket aux États-Unis, la première finale de NBA en cours menée actuellement par les Spurs de San Antonio, 61-50 face aux Knicks de New York.
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16: Bonjour, bienvenue, 8 milliards de voisins et de voisines. Aujourd'hui, l'école dans la guerre au Liban, une génération sacrifiée, c'est une question bien sûr que nous posons. Vous le savez, RFI se mobilise pour vous informer aujourd'hui sur la situation au Liban avec des éditions spéciales de la rédaction consacrées aux Libanais à l'épreuve d'une nouvelle guerre entre Israël et le Hezbollah depuis 3 mois et 1 jour exactement. Un conflit qui a fait 3433 morts selon les autorités libanaises. Hier, 6 personnes, dont un enfant, ont été tués. Le pays est pris en étau dans le conflit plus large au Moyen-Orient et vit une fois de plus une crise de grande ampleur avec plus d'un million de déplacés à cause des bombardements sur le sud Liban. Alors, comment poursuivre dans ce contexte une scolarité, étudier à l'université aussi, entre... D'une part, les écoles détruites qui servent d'hébergement aux familles aussi, les cours à distance, la crise économique, l'inflation, la nécessité aiguë pour les jeunes, y compris des enfants, parfois, de travailler pour aider leur famille. Comment se projeter dans le futur? Partir, rester? Peut-on parler d'une génération sacrifiée? On va en discuter avec nos invités. Bonjour Christophe Bouliérac.
17: Bonjour.
16: Vous êtes porte-parole de l'UNICEF au Liban, également avec nous Leyana Jaka Diba Wada, bonjour.
18: Bonjour.
16: Vous êtes chercheuse, vous travaillez sur le militantisme étudiant au Liban, vous êtes membre du comité de rédaction d'Orient 21, une revue en ligne sur le monde arabe et le monde musulman. Et également en ligne avec nous Mazen Risk.
19: Bonjour.
16: Vous êtes en direct de Beyrouth, étudiant en master d'histoire et relations internationales à l'université Saint-Joseph de Beyrouth au Liban. Et puis en fin d'émission, un nouvel épisode de notre série, disponible également en podcast, Le Monde des Enfants, réalisé par Charlie Dupio.
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16: Christophe Bouliérac, vous êtes en direct de Beyrouth, vous êtes porte-parole de l'UNICEF au Liban. Depuis le début du conflit entre Israël et le Hezbollah, quel état des lieux vous pouvez faire pour la situation des enfants et de leurs familles?
17: Écoutez, c'est la seconde fois que les familles, les enfants sont plongés dans un violent conflit. C'est la seconde fois dans un passé récent, évidemment. Il faut rappeler qu'il y a à peine 18 mois, de septembre à fin novembre 2024, il y avait également un conflit qui a fortement affecté les enfants, les familles. Cette fois-ci, le conflit dure plus longtemps, ça fait déjà 3 mois depuis le 2 mars. Il a tué, il continue de tuer beaucoup d'enfants. Il y a 244 enfants tués depuis le 2 mars dernier, 953 blessés, souvent très grièvement blessés. Ces 10 derniers jours, c'était 11 enfants tués, blessés chaque jour. De nombreux enseignants, eux-mêmes sont blessés, sont déplacés, parfois tués. Il y a eu très rapidement après le 2 mars plus d'un million de personnes de déplacées, dont plus de 350 000 enfants. Et pour l'éducation, vous savez qu'il y a à peu près 1 100 000 enfants élèves en âge d'être scolarisés au Liban, 390 000 dans l'enseignement public. Bon, tous ont été affectés, hein. Les écoles publiques, privées, ont toutes été affectées, mais essentiellement les publiques. Et parmi ces 1 100 000, il y en a 250 000 élèves du système public qui, du jour au lendemain, ont perdu tout contact avec l'école, hein. Ils ont perdu tout enseignement présentiel, soit parce qu'ils venaient du sud, hein, du Liban, et donc zones particulièrement bombardées et leurs écoles ont été fermées, soit parce qu'ils étaient dans d'autres endroits, dont à Beyrouth, dans des écoles publiques qui, pas toutes, mais une grande partie, ont été transformées en abris. Pourquoi dans des écoles ? Bien, lorsque vous avez des centaines de milliers de gens qui arrivent comme ça dans la peur, la panique, il faut qu'ils puissent trouver un endroit avec de l'eau et des toilettes. Hein, c'est souvent des écoles pour garder un peu leur dignité. Il y a aujourd'hui plus de 330 écoles publiques au Liban qui n'ont d'école plus que le nom, hein, puisqu'elles ont été transformées en abris. Et puis des écoles endommagées, parfois détruites. Voilà,
18: parfois c'est totalement, parfois totalement rasées. Hein.
17: Les élèves, les enfants, les parents, les enseignants.
18: Alors, comment peut se poursuivre dans un tel contexte un semblant de scolarité ? Vous nous le disiez, il y a beaucoup d'enfants qui sont complètement coupés avec la scolarité. Comment vous travaillez à l'UNICEF en collaboration avec le ministère de l'Éducation ? Il y a des cours en ligne via les smartphones. Comment faites-vous ? D'autant plus qu'il y a des enseignants qui ont été tués, des enseignants qui sont déplacés, qui sont réfugiés dans une autre région.
17: Alors, la priorité dans cette situation très compliquée et qui reste, hein, j'insiste sur ce point, qui reste très très très compliqué au moment où nous discutons, c'est de rétablir l'enseignement présentiel en personne. Alors, c'est plus facile à dire qu'à faire. Le ministère de l'enseignement, de l'éducation, a après avoir d'abord début mars fermé les écoles, on a réouvert le plus grand nombre possible. Il y a plusieurs enfants qui ont pu reprendre l'école en présentiel, mais évidemment pas tous, et ça ne pouvait être possible que dans les zones les moins marquées par la violence.
18: Est-ce que par exemple les enfants qui sont dans les rues de Beyrouth, qui sont sous des tentes avec leur famille, est-ce que ces enfants-là par exemple peuvent trouver une place à l'école dans la région de Beyrouth ?
17: Alors, il y a des difficultés pour certains pour accéder aux écoles. Il faut bien comprendre que la majorité des enfants, ils sont pas sous les tentes, ils sont même pas dans les abris. Hein. Là, il y en a à peu près 45 000. Ils sont dans les communautés hôtes. Hein. Ils ont été soit accueillis par la famille, soit s'ils avaient des moyens, ils ont pu trouver louer des habitations. C'est très imparfait. Il y a des enfants qui n'ont pas pu retrouver évidemment. Un abri. D'abord, c'est avant de trouver une école, c'est de trouver un abri. L'urgence continue au Liban. L'urgence continue. La situation humanitaire ne s'améliore absolument pas.
18: L'urgence continue. Vous nous le disiez, Christophe Bouliarak, mais dans ce contexte, comment vont les enfants sur le plan affectif, même pour ceux qui trouvent un abri dans les familles, grâce à l'immense solidarité aussi au Liban sur le plan familial.
17: Cela va assez mal. Vous avez au moins, c'est un chiffre, une estimation conservatrice, 800 000 enfants qui sont exposés à de la détresse psychologique. Ce qui se passe en ce moment, c'est une effraction de l'insécurité, du sentiment d'insécurité chez des centaines de milliers d'enfants. Plus de filtre avec la mort, hein, puisqu'ils ont perdu pour certains des gens de leur famille. Ils ont vu des bombardements, ils entendent des drones. Et ils ont perdu ce sentiment avec la sécurité, ce dont ils ont besoin. Et l'école est absolument fondamentale pour cela. C'est de retrouver autant que faire se peut une routine, une normalité. Ils ont quitté leur chambre, leur maison, leurs écoles dans la panique. Retrouver une certaine prévisibilité. Nous voyons de plus en plus, pour ceux qui sont le plus affectés, évidemment, des symptômes de stress post-traumatique. Mmh. Cauchemar, anxiété, troubles du sommeil. Évidemment, tout ça affecte beaucoup les enfants. En même temps, les enfants, malgré tout ce cauchemar, hein, ils ont énormément de ressources. Et nous voyons dans les abris des enfants qui s'accrochent à l'éducation sur leur smartphone, parce que oui, il y a eu un système d'éducation en ligne qui a été mis en place, qui est très imparfait, mais qui a le mérite d'être là. Il y a eu des centres temporaires d'enseignement avec dans des locaux qui n'étaient pas destinés, n'avaient pas vocation d'être des écoles. Il y a toute une série d'alternatives qui ne remplacent pas et ne n'assurent certainement pas une normalité, mais qui permettent à l'éducation qui est affectée depuis des années, hein, au Liban, de ne pas s'écrouler et de continuer. Ouais. Et ça permet aussi, ça a aussi, en plus de l'instruction, ça a aussi une vertu de de soutien psychosocial, ça aide les enfants et les enseignants et les familles à tenir le coup, même si c'est extrêmement difficile au quotidien.
18: Vous qui êtes arrivé en poste à Beyrouth, porte-parole de l'UNICEF au Liban, Christophe Boulirac, vous êtes arrivé en poste il y a 3 ans. Dans le fond, l'école au Liban ne fonctionne pas normalement, vous nous le disiez, mais depuis combien d'années, dans le fond, on a cet empilement de crises et de conflits qui affectent durablement le psychisme des enfants. Vous nous le disiez aujourd'hui, 800 000 enfants en détresse psychologique.
17: Oui, n'oublions pas les enfants tués, n'oublions pas les enfants qui sont amputés, brûlés, hein, c'est eux hein, que l'on voit dans les hôpitaux. Effectivement, bah, le système d'éducation au Liban, il est soumis à de nombreux chocs. Ça, vous savez, on parle de en 2011, hein, de nombreux réfugiés de Syrie qui ont été accueillis, hein, mais le système a été soumis à une pression très forte. Et puis le plus grand choc, c'est probablement cette grande crise financière et monétaire en septembre 2019. D'une violence inouïe hein, qui a affecté le cœur des familles, mais aussi le système institutionnel avec des enseignants, du fait de la dépréciation monétaire, qui soudain étaient payés à moins $1 de l'heure. Ensuite, il y a eu le Covid. Il n'y avait pas vraiment de système de ligne en place. Donc, 2019-2021, énorme dégradation du système public. Le système a été vraiment tenu à bout de bras grâce au soutien de l'Union européenne, de la France, de l'Allemagne, soutien aux autorités nationales hein, qui ont lutté. Et puis, ces deux conflits, 2024 et puis l'actuel, avec un élément aggravant, je dirais, aujourd'hui, c'est le fait pour beaucoup d'enfants de ne pas savoir quand et même si ils pourront revenir chez eux, notamment pour ceux qui viennent du sud du Liban. Vous savez, c'est ce qu'on entend, hein, moi, c'est ce que j'entends, y compris dans les hôpitaux, hein, mais dans les abris. Je veux retrouver ma chambre, ma famille, je veux retrouver ma maison, je veux retrouver l'école. Alors, l'école, c'est un peu la normalité sociale, mais elle est fondamentale pour que ces enfants puissent tenir le coup.
18: Question peut-être sûrement subsidiaire, le brevet libanais a été annulé. Est-ce que, Christophe Boulirac, le bac va être maintenu? Il a été confirmé par la ministre de l'Éducation, Rima Karamé, il y a quelques jours. Est-ce qu'il peut se dérouler normalement dans un tel contexte au Liban entre fin juin et début septembre? Là, je parle pour l'ensemble hein, des élèves des lycéens libanais.
17: Je vais vous faire une réponse honnête. Moi personnellement, je n'en sais rien. Pourquoi ? Parce que vous savez, il y a 2 jours, nous avons eu des menaces à nouveau de bombardement sur une partie de Beyrouth. Les bombardements, à l'heure où nous parlons, continuent et tuent des enfants et endommagent des écoles. Hier, ça s'est plus ou moins normalisé. Je ne sais pas si le mot est tout à fait approprié. Il y a une énorme incertitude, mais ce qui est clair, c'est que les chocs font partie de la réalité du système de l'enseignement depuis 6-7 ans et donc doivent être intégrés dans toute vision à long terme puisque presque chaque année il y a vraiment des chocs très très intenses. C'est un peu au jour le jour, même si tout le monde essaie de planifier et faire en sorte de créer les conditions pour que l'enseignement soit dans ce contexte très chaotique, le moins perturbé.
18: Oui. Mazen Risk, vous êtes en ligne avec nous également de Beyrouth. Avant de vous écouter en tant qu'étudiant, vous êtes aussi enseignant d'histoire en lycée à Beyrouth. Est-ce que vous souhaitez ajouter des éléments sur cette crise de l'éducation, à la fois une crise et un choc complètement conjoncturel, mais sur un ébranlement de l'école, une école qui est très fragilisée depuis des années au Liban?
19: Alors, j'enseigne moi-même le bac français et cela a posé crise il n'y a pas quelques jours avant à propos de est-ce que les élèves vont passer le bac français ou non et s'ils sont homologués ou non. C'était vraiment un problème. Mais pour être franc, c'est traumatisant, c'est difficile. Par exemple, l'une de mes écoles à Beyrouth où j'enseigne, le jour où il y a eu les grands bombardements, les élèves ont entendu un son. Ils m'ont dit, monsieur, c'est quoi? Alors je leur ai dit, peut-être c'est une moto mobilette qui passe. Et puis boum, boum, boum, et les vitres ont commencé à trembler et tout le monde a commencé à courir dans le corridor. C'était vraiment le chaos. C'est bien difficile de pouvoir éduquer les élèves de cette manière et de cette façon, car ils arrivent à l'école, ils sont déprimés, ils sont bien fatigués Ils ont leurs parents aussi qui sont bien fatigués. Il y a beaucoup, surtout à Beyrouth, nous avons un mix d'élèves qui viennent. Peut-être entre eux, il y a des élèves qui sont originaires du Sud, il y a des élèves qui sont originaires du Chouf ou d'autres régions et qui ont vraiment dans leur cœur ce chagrin que, ah ben, monsieur, ma maison, par exemple, a été détruite, elle a été rasée, on a dû quitter nos maisons, nous avons des relatifs qui ont été tués par les bombardements, oui. etc.,
18: Alors, la guerre oui. qui s'immisce hein, partout dans le système éducatif qui tient encore malgré tout, mais qui ne tient qu'à un fil. Mazen Risk, vous restez bien sûr avec nous, on va vous retrouver tout à l'heure. Christophe Bouliarak, merci d'avoir été en direct sur RFI de Beyrouth. Vous êtes porte-parole de l'UNICEF au Liban. On va poursuivre nos discussions sur l'école dans la guerre au Liban. Quelle situation aussi pour les étudiants? Comment étudier, rester ou partir? Comment se projeter aussi dans le futur? Ce sera juste après Tania Saleh, une artiste libanaise qui se produira ce soir au concert de soutien organisé à l'Institut du Monde Arabe aux côtés de nombreux artistes libanais dans une soirée dédiée à la solidarité avec le Liban et sa population.

0: Vous écoutez RFI, nous sommes en direct chez 8 milliards de voisins. L'école dans la guerre au Liban, une génération sacrifiée, grand point d'interrogation alors que RFI se mobilise, vous le savez, pour vous informer sur la situation au Liban avec des éditions spéciales de la rédaction, avec des émissions comme la nôtre aussi. Nous sommes en direct avec Mazen Risk, étudiant à Beyrouth. Également avec nous, Leïa Najakadib Awada. Vous êtes chercheuse, vous travaillez sur le militantisme étudiant au Liban et vous êtes membre du comité de rédaction d'Orient 21, qui est une revue en ligne sur le monde arabe, sur le monde musulman. Alors nous étions en direct il y a quelques minutes avec Christophe Bouliarak, porte-parole de l'UNICEF au Liban. Mazen Risk, vous êtes toujours en ligne avec nous de Beyrouth?
1: Oui, oui.
0: Vous avez 25 ans, vous êtes étudiant en histoire et relations internationales à l'université Saint-Joseph, mais vous êtes aussi prof d'histoire en lycée. Vous nous avez parlé tout à l'heure de vos élèves, de l'angoisse de vos élèves. Vous êtes aussi très investi dans un projet culturel de patrimoine dans le district de Jbeil au nord de Beyrouth. Parlez-nous de vous maintenant, Mazen Risk. Vous nous avez parlé de vos élèves, mais parlez-nous de vous en tant qu'étudiant. Vous travaillez pour financer vos études, pour aider votre famille. Comment vous vivez le conflit actuel de Beyrouth où vous avez au-dessus de la tête le bourdonnement incessant des drones israéliens?
1: Alors, vraiment, c'est une bonne expérience de pouvoir être étudiant et professeur en même temps. Alors, nous pouvons voir un peu les deux perspectives d'une bonne manière. Alors, j'ai 25 ans, j'ai étudié l'histoire et les relations internationales, et j'enseigne l'histoire, la géographie, le bac français. Et maintenant, tous les jeunes au Liban, et je suis l'un de ces jeunes qui sont, il y a quelques années, en mode survie, on peut dire. Alors, tout ce qu'on est en train de faire, son but ultime, c'est de pouvoir survivre jusqu'à la fin du mois, par exemple. Alors, c'est bien difficile de un peu essayer de laisser de l'argent de côté, etc. Surtout qu'il y a l'inflation. Maintenant, avec l'essence, il y a deux mois, on faisait le plein de voitures à 40-50 dollars. Maintenant, ça va toucher les 100 dollars. C'est beaucoup.
0: 100 dollars pour un plein.
1: Oui. C'est selon la voiture. Ma voiture, personnellement, je faisais le plein à 43 ou 45 dollars selon l'utilité. Et maintenant, aujourd'hui, j'ai fait le plein de ma voiture à 86 dollars.
0: Vous gagnez combien en tant que professeur? Vous gagnez combien de l'heure aujourd'hui, par exemple, Mazen Risk? Est-ce que vous avez calculé?
1: Pour être franc, je n'ai pas fait le bon calcul, mais je crois que 1500 dollars le mois, c'est un peu difficile de pouvoir continuer. On a besoin à peu près, surtout que moi j'ai le trajet de Jbeil à Beyrouth, car ce n'est pas
0: à une quarantaine de kilomètres. Et il y a peu de transports publics au Liban. Comment, en même temps et paradoxalement, comment la normalité cohabite avec les signes de la guerre à Beyrouth?
1: Comment dire, aujourd'hui, quand vous passez à Beyrouth, dans certaines régions, vous pouvez voir les réfugiés qui vivent dans des tentes sur les bords de route, sur les trottoirs, dans les places publiques, les voitures partout. C'est un peu le bordel, c'est un peu le chaos.
0: On a des difficultés à vous joindre.
1: Clairement.
0: On va vous rappeler, Mazen Risk, on va vous rappeler pour rafraîchir la ligne. Nous avons quelques difficultés peut-être avec la connexion Internet. Vous êtes donc en même temps étudiant à l'université Saint-Joseph. Leïa Najakadib Adawa, vous étiez au Liban, vous, il y a près d'un an, où la situation était déjà en fait très critique, voire proche de l'effondrement, du fait de la crise économique qui perdurait depuis 2019.
2: Oui, ça fait vraiment quelques années en fait que la situation au Liban se dégrade profondément. La guerre actuelle que mène Israël contre le Liban est une circonstance aggravante, mais en fait le Liban est plongé dans un marasme économique depuis 2019, dont on pouvait prédire d'ailleurs qu'il allait arriver. Cette dévaluation de la monnaie n'a pas été un choc pour les économistes.

0: poste libanaise. Alors, il y avait tout un système sous-étatique fait par ces forces libanaises où il y avait un peu cette circulation ou bien ce dynamisme, même si ce n'est pas parfait partout. Mais maintenant, la crise est sur tout le monde. C'est difficile de pouvoir essayer de prendre le souffle car c'est difficile et tout est, notre système ici au Liban, c'est beaucoup centralisé et tout est à Beyrouth.
1: Vous avez le sentiment, Mazandris, que le manque d'argent, cette obsession de courir après l'argent pour boucler la fin de sa semaine, la fin du mois, voire même la fin de la journée, empêche aussi les jeunes de se vivre en tant que citoyen.
0: Ce n'est pas le fait que c'est l'argent qui boucle cela. Le problème, c'est que il y a un peu partout autour de nous, le système est un peu difficile. Par exemple, pour louer un appartement ou pour louer quelque chose, il y a l'ancien système, les anciennes lois et les nouvelles lois. Pas tout le monde est en train d'utiliser les nouvelles lois. Alors chacun pose ce qu'il veut. L'inflation un peu partout, elle touche. Bien sûr que chez nous, dans nos communautés, pas tout le monde a le bon cœur de pouvoir aider son compatriote. Chacun veut essayer de faire profit. Et le grand problème, c'est que quand la crise a commencé en 2019, beaucoup de jeunes et de nos amis ont quitté ou n'ont pas continué l'université, juste car il y avait, vous savez, l'échange entre dollars et libanais, le rate, quand ça va changer, alors ils faisaient le troc, ils échangeaient pour avoir des commissions. Alors, ils ont passé toute la crise comme ça, et quand cette crise s'est arrêtée, ils n'ont plus rien à faire, ils n'ont pas d'expérience, ils n'ont pas encore
1: le diplôme. Donc ça appauvrit forcément les familles. Léa Najaka Dibadawa, cette révolution de 2019, vous l'avez étudiée en tant que chercheuse, et il y avait à l'époque, malgré les immenses difficultés de la crise économique, un véritable espoir de la jeunesse.
2: Oui. Bah moi, j'en ai fait partie aussi de cette jeunesse qui a eu de l'espoir en 2019 et qui est descendue. Moi, j'étais à Beyrouth pour manifester. On était au début de la crise économique, donc qui a été assez exponentielle. On sentait déjà que le fait que la valeur de la livre libanaise ne soit plus indexée au dollar annonçait une catastrophe, mais on n'était pas tout à fait encore dans la grande difficulté économique par laquelle passait le Liban en 2020, 2021, 2022 jusqu'à maintenant. Donc il y avait un espoir. Il y avait un espoir parce que la population se mobilisait contre la corruption, donc contre justement une exploitation du peuple au profit des politiciens et des politiciennes, pour aussi que nos institutions, pour une bonne volonté politique de la part de nos institutions, pour une prise en charge de la population. J'ai parlé du secteur éducatif et de la santé, qui est très difficile d'accès, qui est très privatisé au Liban.
1: Vous avez travaillé sur les clubs laïcs dans les universités. Ouais. Aujourd'hui, est-ce qu'ils perdurent, ces clubs laïcs?
2: Alors, ils ont toujours existé d'une certaine manière, même s'ils étaient peu, même s'ils existaient surtout dans les universités les plus prestigieuses, qui sont ici les plus chères, dans lesquelles les étudiants souvent ont un peu plus le loisir de mener des activités politiques, même si c'est pas une généralité. Pendant la Révolution, ce qui a été très intéressant, c'est que ces clubs laïcs ont été le lieu d'accueil des revendications révolutionnaires, puisqu'un lien a été fait entre la lutte contre la corruption et le système de répartition confessionnelle du pouvoir politique au Liban. Aujourd'hui, ils ont énormément de difficultés à exister. Il y a eu une espèce d'inertie au Liban, en fait, à partir de septembre 2020 à peu près, qui a marqué plus ou moins la fin de la révolution
1: aussi,
2: et l'explosion du port de Beyrouth, avec la crise du Covid qui a énormément affecté les milieux étudiants, les a empêchés de se mobiliser, de se réunir. Et puis, avec, à la suite de l'explosion du port, l'impossibilité de nommer et juger et condamner les responsables de cette explosion massive.
1: Est-ce que vous diriez, Réjane Ajaka Dibadawa, qu'aujourd'hui, il y a davantage une division, une polarisation, une radicalisation de la jeunesse? Je parle de ces jeunes qui n'étaient pas proches du Hezbollah.
2: Alors, je sais pas si vraiment on peut parler d'une radicalisation. C'est une jeunesse que personne ne cherche à prendre en charge politiquement. D'ailleurs, c'est un pays que
1: personne... Une jeunesse abandonnée?
2: Une jeunesse absolument qui a été abandonnée, qui a été... Les clubs laïcs, justement, leur mission, c'était d'essayer de sortir de la répartition...

0: des forces politiques dans les universités entre les différents partis confessionnels qui existent déjà au pouvoir, de proposer une troisième voie. Elle a échoué, bien sûr, parce qu'elle n'avait pas de moyens, parce qu'elle n'a pas été accompagnée, parce que le pays est dans des difficultés extrêmes et que même ceux et celles qui refusaient de quitter le Liban en 2019 se sont vus contraints et contraintes quand ils en avaient la possibilité. Aujourd'hui, le Liban, c'est un pays qui vit principalement sur l'argent qui est envoyé de l'étranger aux familles qui y vivent, et c'est en grande partie sur les étudiants et les jeunes diplômés que l'on compte. Donc oui, bien sûr, la jeunesse a été abandonnée. Aujourd'hui, la jeunesse, celle par exemple du Sud, celle de la banlieue Sud, celle de la Beka, celle qui des régions qui sont les plus touchées par la guerre, n'est même défendue militairement que par le Hezbollah. Il n'y a même pas de... Personne ne cherche à prendre la défense aussi bien matérielle qu'éducative, que culturelle de cette jeunesse. Ouais.
1: Mazen Risk, vous reprendriez cette expression de Leyan Ajaka Di Badawa, d'une jeunesse abandonnée aujourd'hui au Liban? Vous vous sentez abandonnée?
2: Avant d'être abandonné par les grands groupes ou les formations sociales qui sont plus grandes, le jeune au Liban, en fait, il est perdu. On peut dire entre guillemets en crise identitaire peut-être. Notre histoire dans notre livre d'histoire, il se termine en 46, en 45 après la Seconde Guerre mondiale. On ne sait rien de notre histoire contemporaine, de la guerre libanaise, etc. Même notre histoire, c'est une histoire bien unifiée et bien concotée pour que personne ne soit fâché. Alors cela est bien difficile. Alors ce jeune qui est descendu en 2019 pour ses revendications et qui était en train de dire on veut du technocrate, mais un coup d'État militaire. Deux choses qui peuvent pas se croiser, bien sûr. Alors, notre problème, c'est que nous sommes en crise de savoir. Il y a un savoir qui nous échappe. On ne sait pas comment, pourquoi. Aujourd'hui, on est en train de parler du Liban de cette manière, de ces jeunes qui sont peut-être délaissés de cette manière. Mais si on revient au Grand Liban en 1920, quel était le Grand Liban? C'était le seul projet qui a quitté le Moyen-Orient pour aller à Versailles pour demander un État républicain démocratique où il y a un citoyen qui vit sa citoyenneté sous la Constitution, peu importe son background culturel, religieux ou autre. Alors, le Liban qui était ce projet, qui était le nouveau projet du Moyen-Orient, celui qui était le plus avancé, et aujourd'hui bien en arrière. Et ces jeunes ne savent pas. Il y a très peu de jeunes qui savent vraiment parler de la guerre libanaise, ou bien de comprendre pourquoi on est ici, pourquoi il y a ce problème, pourquoi on est comme ça.
1: Faute notamment de savoir, hein, et là on reconnaît bien le professeur d'histoire que vous êtes, Mazen Risk, vous êtes étudiant, ceci dit, vous êtes en master à l'université de Saint-Joseph. Juste une dernière question, parce qu'on arrive au terme de cette discussion, mais parmi vos amis d'enfance, d'université, beaucoup sont partis, ont quitté le Liban. Est-ce que vous pensez à quitter le Liban pour terminer vos études, par exemple?
2: Franchement, j'ai eu plusieurs chances et bourses depuis la licence jusqu'au master pour aller, par exemple, à Sciences Po Paris ou à la Sorbonne.
1: Vous les avez refusées? Vous avez refusé.
2: Je les ai refusées.
1: Pourquoi?
2: Car, à mon avis, moi, par expérience personnelle, ce n'est pas mon diplôme seul qui me donne cette grade, mais c'est mon expérience personnelle et mon dynamisme dans la communauté et dans la société.
1: Qu'est-ce qui, malgré tout, vous donne de l'espoir par rapport à tout ce que vous nous avez décrit pour la jeune génération? Quel type de changement vous pouvez entrevoir en quelques mots?
2: Les grands empires et les grandes dictatures qui ont commencé ont vu une fin. Mais on ne va pas rester comme ça toute la vie. Et il y a une persévérance qu'il faut avoir. Le Liban, ce n'est pas une valise. Quand on veut, on vient. Et quand on n'aime pas, on quitte. Il faut persévérer. Toujours.
1: Leyan Ajaka Di Badawa, je vous pose la même question. Qu'est-ce qui vous donne malgré tout de l'espoir aujourd'hui, en quelques mots?
0: C'est très difficile de trouver des raisons d'espérer au Liban. Moi, je pense que il faut qu'il y ait, comme disait Mazen, il faut avoir véritablement une compréhension, une analyse, une vraie compréhension de la politique libanaise. Je pense que la crise multifactorielle dans laquelle se trouve la jeunesse pousse aussi à étudier les intérêts des uns et des autres, et à avoir plus de discernement peut-être sur le fonctionnement politique du Liban, en tout cas je l'espère, mais il est très clair que ça va prendre des décennies à cette population de se remettre de la violence économique et politique et militaire qu'elle subit actuellement, sans compter la reconstruction absolument massive du pays à laquelle il faudra procéder après le, on l'espère, proche retrait israélien.
1: Et la cohésion sociale que vous jugez ébranlée ou pas d'ailleurs, c'est toute la question. Mazen Risk semblait nous dire qu'il y avait tout de même parfois une cohésion sociale ébranlée, même malgré à l'intérieur même des logiques et des solidarités confessionnelles, tellement la crise et le choc est important.
0: Bien sûr, elle est complètement ébranlée. Les gens sont très divisés. Aujourd'hui, les réfugiés du Sud, les réfugiés de chiites ont du mal à se loger, à trouver quelque part où se réfugier. Le logement à Beyrouth est extrêmement cher et dans tout le Liban d'ailleurs. C'est un pays qui vit de l'importation des produits de nécessité alimentaire et sanitaire. Donc il y a des divisions énormes qui sont créées dans la société. La révolution de 2019 était une première tentative de créer une forme de cohésion et je pense qu'avec plus d'analyse et plus de recul sur les intérêts politiques au Liban, on pourra peut-être la trouver.
1: Voilà ce qu'on pouvait dire sur la situation des enfants et des jeunes aujourd'hui chez 8 milliards de voisins. Merci à vous Leïa Najakadi Badawa, chercheuse spécialiste du militantisme étudiant au Liban, membre du comité de rédaction d'Orient 21, revue en ligne sur le monde arabe et musulman. Merci à vous d'être venu en direct. Merci à vous Mazen Risk, étudiant en master d'histoire et relations internationales à l'université Saint-Joseph de Beyrouth. Merci d'avoir été en direct. Et merci à Christophe Bouliarac, porte-parole de l'UNICEF au Liban. Journée spéciale sur RFI, vous le savez, les Libanais à l'épreuve d'une nouvelle guerre. N'hésitez pas, hein, les voisins et les voisines, pour mieux comprendre la situation au Liban, en particulier au sud Liban, à retrouver l'édition spéciale en direct de Beyrouth qui avait lieu ce matin sur l'appli RFI Pure Radio ou sur le site RFI, mais aussi dans quelques minutes RFI Midi, également RFI Soir consacré à la jeunesse, ainsi que plusieurs magazines de vive voix sur le pont des arts, sur l'expression artistique dans un contexte de guerre longue, et sans oublier la diffusion du concert de soutien au Liban organisé à l'Institut du Monde Arabe ce soir à 22h à Paris. À suivre un nouvel épisode de notre série Le Monde des Enfants, réalisé par Charlie Dupiot, que vous entendez régulièrement sur RFI et chez 8 milliards de voisins. Tout de suite, un rap palestinien de la scène alternative multi-artiste Fawzi, Chabjdid et Al-Nazer chez 8 milliards de voisins.

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0: Et tout de suite, la parole est aux enfants maintenant chez 8 milliards de voisins avec le monde des enfants de Charlie Dupiau. Il nous parle aujourd'hui de racisme, racisme à l'école, racisme ordinaire. Ils sont élèves dans une classe de CM1, CM2 au sein d'une école Sainte-Anne à Montesson en région parisienne. Écoutez Flora, Diana, Émilie, Nino, Pénélope, Mila, Emma, Maëlys, Ethan, Juliano, Noah et Zao Kang. Je les ai tous nommés, écoutez-les.
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3: On discute entre nous, entre enfants.
4: Moi, il y a des personnes qui disent, parce qu'on a la couleur de peau, par exemple marron, bah t'as la même couleur de peau que le caca.
5: On t'a déjà dit ça?
4: Oui. Des garçons dans la cour. Ah bah voilà le caca.
6: C'est trop méchant.
7: C'est incroyablement raciste, ça.
8: Oh, ça se fait vraiment pas.
9: J'ai frappé, après je suis allée le dire.
10: Mon père m'a dit de me défendre quand il le voit. Du coup, je l'ai frappé. Et je suis allée le dire.
5: Qui?
10: Une maîtresse. Elle l'a punie. Elle m'a dit que la prochaine fois que ça recommençait, bah, que je la prévenais. Ça m'atteint pas, du coup, moi ça me fait rien. Ça m'atteint pas.
11: À l'école, c'était il n'y a pas très longtemps, il y a quelqu'un, il est en CM2 en ce moment, il a dit un copain et moi qu'on ressemblait à du chocolat, et moi je trouve que ça c'est raciste. Vous êtes deux chocolats noirs, il a dit.
5: Et comment tu l'as vécu, toi?
11: J'ai senti mal au début, mais après c'est passé vite. J'ai juste des copains d'école qui disent ça, donc c'est pas important.
10: Ma soeur, elle voulait se ranger avec une personne.
5: Donc, c'est-à-dire dans la cour, se mettre à côté, dans le rang?
10: Oui. Et là, la personne, elle a dit, moi, je me range pas avec les gens noirs.
12: Est-ce que ta sœur a pleuré?
10: Non, on peut dire qu'elle a un peu, elle lui a mis une balayette. Et après, elle est allée le dire. Il s'est fait bien punir.
13: Il y a aussi un peu ce côté harcèlement où les gens reviennent le dire plusieurs fois pour un peu prouver que c'est eux qui ont raison alors qu'ils n'ont pas du tout raison.
14: Une fois, j'ai demandé un stylo noir, ils m'ont dit « Ah, mais t'es raciste !» Mais c'est pas raciste.
5: Alors justement, qu'est-ce que c'est le racisme?
14: Par exemple, s'il y a quelqu'un d'une autre couleur de peau, on va pas traiter la personne de la même façon qu'on traiterait une personne qui nous ressemble.
13: Par exemple, avant, enfin je pense pas que maintenant c'est le cas, surtout les Noirs aux États-Unis, je vais donner cet exemple, ils n'avaient pas le droit d'aller dans certains bus, ils n'avaient pas le droit d'aller dans certains parcs. Ils n'avaient pas le droit d'aller dans certaines écoles. Les noirs et les blancs devaient être séparés à l'école. Je pense que ça peut aller jusqu'à empêcher un peu aux personnes noires ou asiatiques de faire leur vie. Ça peut aller jusqu'à là.
11: Parfois, dans des matchs de foot, quand il y a des noirs sur le terrain, il y a des spectateurs qui font des bruits de singes.
15: Personnellement, ça me fait pas rire. Enfin, c'est juste que ça se fait pas de traiter des gens de singes.
13: Je pense que le bruit doit être rigolo, mais au fond, c'est vraiment pas sympa et c'est blessant, voilà, surtout pour des joueurs de foot qui peuvent être déstabilisés pendant le match. Mais au fond, on sait que c'est vraiment pas gentil.
16: Bah moi, ça me fait penser. J'avais une amie en CP. Bon, elle était à origine africaine et il y en avait qui disaient, bah, comme t'étais de couleur noire, bah, on te voyait pas dans la nuit. Alors que c'est faux. Bah, avant, on savait pas c'était quoi le racisme, du coup, on réagissait pas. Et moi, ça me faisait de la peine parce qu'elle avait envie de pleurer, mais elle le cachait.
5: Ça te choque?
16: Oui, ça me choque beaucoup.
17: Les Asiatiques, et bah, il y avait une sorte de racisme. C'était, beaucoup de personnes le faisaient. Ils tiraient leurs yeux avec leurs doigts et ils disaient « Ching chang chung » et voilà.
5: En te voyant, toi?
17: Oui.
5: C'était des enfants?
17: Oui. En fait, ils ne savaient pas que c'était mal. Au début, je rigolais avec eux, mais après, ouais, je me suis sentie mal.
5: Et pourquoi c'est énervant? Pourquoi c'est agaçant? Est-ce qu'on peut utiliser le mot « humiliant »
17: Oui, c'est comme si on essayait de se moquer de ton apparence.
13: J'ai lu une BD que vous devez tous connaître, Tintin. Et sur une image qui parlait un peu de la Chine, et ben les Chinois et Asiatiques du coup étaient coloriés avec le visage jaune et ça m'a assez choquée parce que on voit Nino qui est asiatique et qui n'est pas jaune du tout.
10: Quand t'étais en moyenne section?
4: Oui, non, je parle à toi.
10: Oui.
4: Oui, toi. Quand t'étais en moyenne section? T'étais à l'école Sainte-Anne ou t'étais encore en Chine?
10: En Chine?
4: Oui. Alors, ah oui,
1: au Japon.
7: Mais pas du tout, je suis pas japonaise, moi.
1: Moi, je suis asiatique et non, j'ai toujours vécu en France.
5: Donc là, cet élève te dit que tu es chinoise alors que tu es née en France et que par ailleurs, tu n'es même pas d'origine chinoise.
1: Oui, je suis plutôt vietnamienne. Bah, ça me gêne parce qu'on me dit que je suis quelque chose alors que je ne le suis pas. Parce que j'ai les yeux bridés. Je le prends pas pour comme méchant, mais parfois ça me met un petit peu en colère. En fait, c'est pas contre la personne, mais c'est contre sa phrase.
5: Ce qu'on vient d'entendre, est-ce que pour vous c'est du racisme ?
18: C'est du ressentiment. On a le droit de penser des trucs qui ne sont peut-être.
19: Tu peux arrêter pas. Tu peux dire dans ta tête ou à quelqu'un d'autre, mais tu peux pas dire en face comme ça. T'es chinoise.
5: Comment on réagit par rapport à ça ? Comment vous réagissez quand vous voyez qu'un camarade est victime d'insultes, de phrases racistes ?
20: Bah moi, je disais déjà d'arrêter, ça c'est vraiment pas, surtout que ça, c'est faux.
21: Moi, à ta place, au lieu d'avoir dit arrête, j'aurais dit est-ce que ça t'aurait plu si on t'avait dit ça à toi ? Qu'est-ce que t'aurais ressenti ?
22: Il faut se mettre à la place de l'autre. Est-ce que j'aimerais recevoir ces paroles ?
5: Et si vous aviez un conseil à donner là à un élève qui, comme vous, peut-être est victime de racisme, qu'est-ce que vous lui diriez ?
1: Moi, je dirais, reste pas enfermé dans ta bulle et fais-la éclater et dis-le aux personnes les plus proches.
23: Il faut pas se laisser faire, il faut aller le dire à quelqu'un pour combattre le racisme. Bah, il faut pas rester tout seul.
0: Le monde des enfants, une série à découvrir en podcast par Charlie Dupiau. 8 milliards de voisins, c'est fini pour aujourd'hui. Dans quelques instants, ce sera le journal sur RFI.
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0: Bonjour, bon réveil et merci d'écouter RFI. Les 5h à Paris comme à Bruxelles, 6h à Kiev.
1: Martin Guez.
0: Une porte ouverte pour l'Ukraine. L'Union européenne a acté un premier pas à l'intégration de l'Ukraine. Les 27 ne sont pas encore 28, mais c'est une première étape symbolique dans un moment d'extrême tension militaire et d'échanges de tirs meurtriers avec la Russie. Les négociations se passent bien avec l'Iran selon Donald Trump. Aucun progrès selon Téhéran. De sons de cloche très différents alors que l'Iran voit trois groupes armés alliés déposer les armes en Irak. Plus rien n'empêche une éventuelle grâce présidentielle du journaliste français Christophe Glaise en Algérie. La procédure judiciaire à son encontre est définitivement terminée. Et puis enfin, Xenia Fedorova, porte-voix polémique du Kremlin en France. Une centaine de manifestants ont protesté devant les locaux de la chaîne CNews contre la présence de cette propagandiste russe sur les ondes du groupe de Vincent Bolloré. Marco Rubio dit s'inquiéter du risque d'escalade dans la guerre en Ukraine. Déclaration du chef de la diplomatie américaine au moment où Kiev intensifie sa riposte. Cette nuit, une frappe ukrainienne a fait 3 morts en Crimée annexée, et ce au lendemain d'une attaque contre des sites énergétiques et militaires à Saint-Pétersbourg, là où se tient en ce moment le 29e forum économique de la 2e plus grande ville de Russie. L'Ukraine qui a repris du terrain pour le 2e mois consécutif à l'armée russe, et ce après 4 ans de guerre, ce qui n'empêche pas les bombardements massifs, les frappes russes de mardi qui ont fait 23 morts à Dnipro et à Kiev. Et c'est dans ce contexte d'extrême tension militaire que l'Union européenne a ouvert la voie hier à une future possible adhésion de l'Ukraine, adhésion jusqu'ici bloquée par le veto de la Hongrie. Un feu vert préliminaire, mais déjà une étape importante permise par l'arrivée au pouvoir à Budapest du nouveau Premier ministre hongrois Péter Madiar, en lieu et place de Viktor Orban. À Bruxelles, les explications de Pierre Benazé.
2: L'Union européenne a entamé le processus d'ouverture d'un groupe de chapitres de négociation avec l'Ukraine. La Moldavie est aussi concernée car sa candidature à l'adhésion à l'UE est strictement liée à celle de l'Ukraine. La décision a été prise par les 27 ambassadeurs de l'Union à Bruxelles, mais c'est en réalité une conséquence directe de la levée du veto hongrois. Plus tôt dans la journée, le gouvernement du nouveau Premier ministre, Péter Modior, annonçait un accord avec le gouvernement ukrainien pour la protection des droits de la minorité hongroise de Transcarpathie, l'oblast le plus occidental de l'Ukraine. Depuis l'invasion russe de 2022, Viktor Orban avait fait du sort de cette minorité un cheval de bataille et un prétexte pour mettre son veto à la candidature ukrainienne. Le gouvernement de Péter Modior veut en outre donner des gages à l'Union qui lui a promis le dégel de 16 milliards d'euros de fonds européens. Mis à part l'ouverture d'une conférence intergouvernementale en juin 2025, rien n'avait progressé dans la candidature d'adhésion de l'Ukraine ouverte il y a 4 ans. Pierre Benazé, Bruxelles. RFI.
0: Et la Russie est, elle, de plus en plus désespérée face à l'Ukraine. C'est ce qu'a estimé Marc Rutteux, le chef de l'OTAN, qui a par ailleurs réaffirmé le soutien de l'Alliance à l'Ukraine, qui continue de tenir bon, selon ses propres mots. Déclaration faite aux côtés du président ukrainien Volodymyr Zelensky lors d'une visite à Kiev. Et puis l'ancien chancelier allemand Gerhard Schröder, proche de Vladimir Poutine, était lui en visite à Moscou hier. C'est ce qu'a confirmé le Kremlin, lui qui est régulièrement cité par la Russie comme potentiel représentant de l'Europe lors de futures discussions. Hypothèse jusqu'ici catégoriquement rejetée par Bruxelles. Les députés américains ont approuvé cette nuit un texte symbolique ordonnant la fin de la guerre en Iran et le retrait des troupes américaines. Donald Trump carte toutefois un droit de veto à ce sujet. Le président américain qui dit toujours vouloir séparer les discussions sur le Liban et sur l'Iran au moment où responsables libanais et israéliens se sont entendus à Washington pour renouveler le cessez-le-feu et pour créer des zones pilotes sous contrôle de l'armée libanaise. Donald Trump qui a par ailleurs affirmé que les discussions avec l'Iran pourraient aboutir ce week-end. Autre son de cloche en Iran qui affirme qu'aucun accord ne sera possible si le Liban n'est pas inclus. L'Iran qui voit par ailleurs 3 groupes armés alliés déposer les armes en Irak, dont l'influent Saïb al-Halak, un désarmement voulu par le nouveau premier ministre irakien Ali al-Zaidi, arrivé au pouvoir à la mi-mai, une politique de désarmement qui peine à convaincre en Irak, Marie-Charles Troupy.
3: En annonçant déposer les armes, Saïb al-Halak affirme se désengager aussi des forces de mobilisation populaire, cette structure paramilitaire intégrée à l'État irakien qui rassemble des dizaines de factions armées. Pour Ahmad al-Sharifi, expert en sécurité, c'est une décision pragmatique pour les dirigeants du mouvement très investis en politique.
4: Ils soutiennent le processus politique et y participent. Ils estiment aussi que cela permet de corriger certaines erreurs passées qui ont affecté la situation régionale, notamment les frappes qui ont été été dirigée contre les pays du Golfe. Ils estiment qu'il faut mettre à profit le soutien international dont bénéficie le gouvernement d'Al-Zaïdi.
3: Un soutien actuellement sous condition, les États-Unis menacent le gouvernement irakien de suspendre la coopération sécuritaire et les aides financières s'il n'agit pas contre les groupes armés. Mais la tâche est complexe, plusieurs factions chiites ont déjà refusé de déposer les armes tant que des troupes étrangères se trouvent dans le pays.
4: Le scénario le plus dangereux est que ces groupes soient confrontés à une opération militaire américaine à laquelle d'autres acteurs régionaux pourraient participer. Ces frappes pourraient viser les dirigeants ou les sièges de ces factions.
3: Les factions qui ont accepté de déposer les armes doivent dresser un inventaire de leur arsenal et de leurs combattants. Mais pour leurs hommes, il n'est pas encore très clair s'ils pourront ou non intégrer l'armée régulière. Maréchal Letroupy, Erbil RFI.
0: Le Proche-Orient par ailleurs, où au moins 8 personnes ont été tuées tôt ce matin dans des bombardements israéliens sur la ville de Gaza. Annonce de la défense civile palestinienne, information que nous développerons dans nos prochaines éditions. RFI 5h06 à Alger, où la voie est désormais entièrement libre pour une éventuelle grâce présidentielle de Christophe Glaize, journaliste français, emprisonné depuis plus d'un an. La Cour suprême algérienne a rejeté le pourvoi en cassation du parquet, clôturant définitivement la procédure judiciaire contre le reporter, arrêté en mai 2024 en Kabylie et condamné à 7 ans de prison pour apologie du terrorisme. Emmanuel Daoud est l'un de ses avocats, il est soulagé par cette décision de justice.
5: La Cour suprême algérienne a rendu une décision qui comporte deux volets. Le premier, c'est l'acceptation du désistement du pourvoi de Christophe Glaize. Et le second volet, c'est donc le rejet du pourvoi engagé par le parquet général qui demandait à la Cour suprême de revoir la décision, considérant que les 7 ans prononcés n'étaient pas suffisants. Notre réaction, c'est une réaction de satisfaction et de soulagement à la fois. Puisque par cette décision, la Cour suprême algérienne a considéré que ce pourvoi du parquet général était infondé. Le chemin judiciaire est totalement clos. Il n'y a plus de procédure de l'État algérien contre Christophe Glaize. Et donc, pour poursuivre un peu, plus rien ne s'oppose à ce que M. le Président Tebboune puisse désormais examiner là où les demandes de grâce qui ont été déposées entre ses mains, sur son bureau, notamment par la maman de Christophe.
0: Des propos recueillis par Sofiane Amazian. On termine avec cette manifestation en France devant les locaux de la chaîne d'extrême droite CNews pour protester contre la présence très régulière dans les médias du milliardaire Vincent Bolloré de Xenia Fedorova, chroniqueuse et propagandiste russe, accusée d'être un relais du Kremlin dans les médias français. Une petite centaine de personnes ont élevé la voix devant le siège du groupe à l'initiative du parti de gauche Place Publique, des manifestants qui ont réclamé « Est-ce que l'on coupe le micro de Xenia Fedorova ?» Reportage Marius Roland. Russes, Ukrainiens, citoyens, politiciens, environ une centaine de personnes étaient sur place. Tous demandent un sursaut politique et médiatique contre Xenia Fedorova, encore trop impunie selon Olga de l'association Russie Liberté.
6: Ce que nous demandons, c'est de la mettre sous sanction. L'ARCOM n'a pas encore réagi. Nous demandons qu'il rappelle à l'ordre les médias qui donnent la possibilité à Xenia Fedorova de déballer des fausses informations.
0: Autre point noir de l'affaire Fedorova, la prolongation de son titre de séjour jusqu'à 2034, alors qu'elle a été à la tête d'un média interdit en France. Florent Murer est président de l'association pro-ukrainienne Kalina.
7: S'il y a effectivement les conditions d'un trouble à l'ordre public, son titre de séjour peut être remis en cause.
0: Elle représente un trouble à l'ordre public.
7: Ah oui, très, très clairement.
0: Le week-end dernier, dans le JDD, autre média du groupe Bolloré, une tribune invoquait la pluralité de l'information pour défendre Fedorova. Pas de quoi convaincre Cyril Amourski, journaliste russe qui a couvert le front ukrainien.
8: Le journalisme, c'est de rappeler les faits et non pas de donner soi-disant deux avis qui se valent parce que les avis ne se valent pas. Ce que fait aujourd'hui Xenia Fedorova, c'est de la propagande. Faire de la propagande de guerre, c'est contraire au droit international. C'est-à-dire qu'aujourd'hui, CNews est devenu le nouveau Russia Today.
0: L'affaire remonte jusqu'au sommet de l'Union européenne. L'eurodéputée Renew Nathalie Loiseau exhorte les dirigeants des 27 États membres à sanctionner Fedorova.
4: Enfin, en football, en amical, l'Algérie s'offre le scalp des Pays-Bas avant le mondial. Les Fennecs qui ont battu les Oranges sur leur terre à Rotterdam sur un superbe but du local de l'étape, Anis Hadjmoussa, lui qui évolue au Feyenoord. Victoire 1-0 des joueurs de Petkovic. Pas de vainqueur en revanche à Liège entre le Danemark et la RDC 0-0. De partout entre la Pologne et le Nigeria, des Super Eagles qui ne disputeront pas la Coupe du Monde. En tennis, on connaît désormais les affiches des demi-finales de Roland-Garros avec notamment une affiche 100% italienne chez les hommes entre Arnaldi et Boli, tandis que chez les femmes, la surprise russe Schneider a sorti la numéro 1 mondiale Arina Sabalenka en 3-7. Elle affrontera une autre surprise, la polonaise Rwalinska, issue des qualifications. Et puis un dernier mot de basket, premier match de la finale NBA entre
0: entre les Spurs de San Antonio et les Knicks de New York. À quelques secondes de la fin, ce sont les Knicks qui font la course en tête, 103 à 95, RFI 5h10, ici à Paris.
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11: À l'heure du Salon international de l'agriculture à Paris, la colère paysanne gronde toujours en France. Normes contraignantes, concurrence exacerbée par l'accord UE-Mercosur, gestion de l'épidémie bovine, il faut ajouter à cela également la sécheresse. À cause du réchauffement climatique, de plus en plus d'agriculteurs manquent d'eau et la question du partage de la ressource est devenue épineuse. Illustration dans le sud de la France, dans la région de Perpignan. L'été dernier, fleuves à sec, cultures desséchées, squelettes d'abricots côtiers de vignes arrachées. En perspective, pour résoudre le problème, un tuyau de 10 km pour dériver une partie d'un cours d'eau afin de sécuriser l'irrigation. Mais ce projet ne fait pas l'unanimité, y compris chez les agriculteurs. Agriculture, dans le sud de la France, le grand défi du partage de l'eau, un grand reportage de Laura Salabert.
12: On est à Espira de l'Agly, en pleine campagne, à quelques kilomètres au nord de Perpignan. On aperçoit des abricotiers, des figuiers, il y a même des arbres à kiwis. Mais ce qui saute aux yeux le long de la route, là, ce sont surtout les vignes. Il y en a presque partout. Et chose assez étonnante, actuellement, elles ont les pieds dans l'eau. Parce qu'il a beaucoup plu ces derniers jours. Et je dis que c'est étonnant parce qu'on est ici dans le Roussillon et ça faisait plusieurs années qu'il n'y avait presque pas eu de pluie. D'ailleurs, là, on s'approche du domaine de Frédéric Jonca et sur ces parcelles, on voit encore les stigmates de la sécheresse, des pieds de vigne qui ont été arrachés.
13: Ça, c'est mort. Ça, c'est la sécheresse. Un autre trou ici, un autre trou là-bas, un autre trou là-bas. Donc, après, si vous vous promenez dans la vigne, on est sur une perte de fonds. Il doit y avoir entre 20 et 25% de pieds qui sont morts dus à la sécheresse, quoi. On est sur une parcelle de Grenache qui est en face le domaine. Donc une vigne pentue qui est dans sa 19e année, donc qui d'habitude ce sont des parcelles qui 40-50 ans sans trop de soucis, et là on voit qu'il y a il y a quelques pieds qui manquent un peu à l'appel, on va dire. Ça c'est le stress hydrique des deux derniers étés où ils ont passé ces étés sans eau.
12: Là il y a beaucoup d'eau, il a beaucoup plu ces derniers jours, c'est très exceptionnel de voir ce genre de pluie en hiver, ça faisait en tout cas des années que vous n'aviez pas vu ça.
13: C'est exceptionnel parce qu'on est sur, on sort de 3 ou 4 ans de sécheresse, j'ai 52 ans et j'y suis depuis l'âge de 16 ans, donc il y a quelques années les pluies d'hiver c'était courant, hein, cette pluie les tombées 300 ou 400 mm entre octobre et décembre, c'était courant. Je suis Frédéric Jonca, exploitant agricole avec mon fils. On est sur 25 hectares de vignes et sur 3 hectares et demi d'abricotiers.
12: On peut aller voir les vergers ?
13: On y va. Donc, je vais fermer.
14: Je vais fermer là, on va fermer de l'autre côté. On va laisser votre voiture sur le pont. J'avais ouvert un peu parce que je vous dis que j'ai peint ça, je suis en train de le faire pour que ça sèche un peu plus vite.
13: On est sur un système de goutte à goutte. Hein. C'était des arbres, vous voyez, le tronc, qui était beaucoup plus vieux. Et donc, on était à plus de 40% de mortalité. Donc, on a dû arracher toutes les variétés.
12: Parce que là, pour expliquer, en face de nous, il y a des arbres qui ont été coupés, des arbres complètement secs, du bois mort.
13: C'est ça.
12: Sur le bas, couché, quoi. Ils attendent d'être jetés, d'être bénés.
13: Oh ben ça maintenant, ça, dès que ça va sécher, on va le regrouper et on va le brûler sur place. Hein. Et un verger qui, s'il n'y avait pas eu ce problème de sécheresse, en avait encore pour 8 ou 10 ans sans aucun souci. Quoi.
12: Un abricotier, ça a besoin de beaucoup d'eau ?
13: Un abricotier, bah, si vous voulez le comparer à la vigne, il faut beaucoup plus d'eau que la vigne. Ça, c'est sûr et certain. Tous les fruits sont faits à 95% d'eau. Hein. Donc le fruit, s'il n'y a pas d'eau, il n'y a pas de fruit.
12: Ici, on irrigue les vergers grâce à un canal, le canal de Rivesaltes. C'est un petit cours d'eau artificiel alimenté par le fleuve qui passe à proximité, l'Agly. Sauf que quand l'Agly est à sec, comme ça a été le cas ces derniers étés, mécaniquement, il n'y a plus assez d'eau dans le canal pour irriguer les cultures.
13: Avec 500 hectares, vous voyez un peu les familles qui vivent là-dessus, ce serait une catastrophe économique et sociale si on n'avait pas d'eau dans les futures années pour pouvoir irriguer, quoi. Il faut impérativement sécuriser ce qui est déjà irrigable. Voilà, c'est pas compliqué. Si on veut garder une agriculture dans le département, quelle qu'elle soit. Après, c'est vrai que on a ce carte au niveau de la communauté Stagel où l'eau se perd. Et bon, il faut essayer de passer cette fameuse faille. On pourrait arroser si on avait un tuyau.
12: Ce tuyau dont parle Frédéric Jonca, c'est un projet d'infrastructure qui pourrait voir le jour en 2028. Un adducteur de 10 km qui permettrait d'acheminer de l'eau jusqu'au canal de Rivesaltes pour que les agriculteurs du coin puissent irriguer leurs cultures. Et cette eau, elle serait pompée plus haut sur le canal de la Plaine. Ce canal, il est aussi alimenté par l'Agly, mais il se situe plus haut sur le fleuve où l'eau est plus abondante, contrairement au canal de Rivesaltes qui est plutôt situé en bas, sur l'aval, là où l'eau se fait plus rare.
14: Alors ils sont sur des systèmes un petit peu fermés, un petit peu...
12: Là, on rejoint le référent eau de la FDSEA, l'antenne départementale de la FNSEA, le premier syndicat agricole en France. Leur ligne, elle est plutôt en faveur d'une agriculture productiviste et compétitive. C'est donc assez naturellement qu'ils ont soutenu dès le début ce projet de tuyaux.
15: David Massotte, je suis arboriculteur et je m'occupe du dossier eau à la FDSE. Bien sûr qu'on le pousse parce que pour moi c'est la solution. Le maillage et le partage de la ressource, c'est la clé. L'eau, elle appartient à personne, c'est un bien commun et l'idée, c'est dans ce projet-là, c'est de la partager le mieux possible, de la partager entre tous les usagers. C'est des projets intelligents et d'avenir.
12: Des projets d'avenir, donc, pour vous, c'est une manière, ce projet-là, de s'adapter au changement climatique?
15: Clairement, il fait partie du plan de résilience, il porte bien son nom. Et c'est clairement ce type de projet qui permettra de traverser dans l'avenir d'autres sécheresses, on en vivra d'autres dans ce département.
12: Pour comprendre la source du problème, pourquoi l'Agly est aussi sec en aval, il faut qu'on remonte un peu plus haut sur le fleuve, à quelques kilomètres de Rivesaltes. Ici, il y a une zone par laquelle passe le fleuve, l'Agly, qu'on appelle le karst. La roche y est très poreuse et l'eau qui coule depuis l'amont du fleuve s'y infiltre, si bien qu'en fin de course, l'eau arrive en bas en faible quantité.
14: Ça, c'est un passage à gué. Donc, normalement, on a une route, là. La route descend là et on traverse la rivière. Et aujourd'hui, avec la crue, évidemment, tout est inondé.
12: Jean-Louis Fusilier est agro-hydrologue.
14: On est au passage à gué d'Estagel, l'endroit où la rivière va s'infiltrer en partie sous terre, parce que donc c'est ce qu'on appelle les pertes du karst. C'est le calcaire, hein, le fond rocheux qu'il y a sous le sol. C'est une roche qui est fissurée, vous imaginez comme un gros bloc, mais plein de fissures. Et la rivière qui passe dessus, quand elle n'a pas un débit suffisant, il y a énormément d'eau qui va s'infiltrer et partir en souterrain, réalimenter les nappes du karst.
12: Et le tuyau, il a pour but justement de court-circuiter cette zone poreuse pour que les cultures du bas puissent aussi bénéficier de cette eau qui coule en amont et qui s'infiltre dans les nappes phréatiques. Jean-Louis Fusilier est agro-hydrologue, mais il est aussi le président du syndicat qui gère le canal de la Plaine, le canal en amont du fleuve, là où devrait être prélevée l'eau.
14: Voilà, on va passer sur le canal de la Plaine. Voilà. Donc il a de l'eau également. Mais pas tant que ça, parce qu'on a levé toutes les vannes, donc normalement on essaye d'évacuer l'eau, c'est juste là.

0: Donc le tuyau, il pourrait prendre sa source ici, sur le canal.
1: Oui, voilà, donc là, on est le long du canal de la Plaine, près des Stagelles. Et donc, bah, c'est le site où il y aurait la prise d'eau pour alimenter le tuyau. Donc, on parle là de quantités d'eau qui sont importantes. Hein. C'est 400 litres seconde. C'est plus que l'usage qu'on a, nous, sur notre syndicat d'arrosage ici à la Tour Estagelle.
0: En quoi ce projet de tuyau pourrait nuire aux usagers de ce canal-là ?
1: Bon, la question qui va se poser, c'est qu'il faudra partager l'eau qui va passer par le canal. Il faut qu'il y ait suffisamment de débit pour satisfaire le besoin des usagers de l'amont, donc nos viticulteurs, arboriculteurs et maraîchers, et ensuite envoyer suffisamment d'eau pour le tuyau pour les usagers de l'aval. Et on n'est pas du tout assuré d'avoir les quantités d'eau suffisantes à la rivière. Donc à ce moment-là, il faut mettre en place des restrictions et que tout le monde va se retrouver restreint.
0: Ce projet de tuyau ne rassure pas certains agriculteurs du haut du fleuve qui ont peur d'être lésés. Ce qu'il faut comprendre, c'est qu'en l'état, ces usagers de l'amont bénéficient d'un débit d'eau plus abondant qu'à l'aval et ils sont donc moins exposés en période de sécheresse. Et c'est là toute la difficulté souvent des projets d'infrastructures hydrauliques. Il faut réussir à mettre tout le monde d'accord alors que chacun a peur de manquer.
2: Madame Fortero n'est pas encore là,
3: okay.
2: Mais on va l'attendre.
0: Pour le projet de tuyau, c'est Christine Portero-Esper, la directrice du plan eau, qui est chargée de tout coordonner sur le territoire.
4: Bonjour. Bonjour.
5: Je suis Christine Portero-Esper, directrice de projet du plan de résilience pour l'eau à la préfecture des Pyrénées-Orientales. On n'a jamais connu de guerre de l'eau et on n'en connaîtra pas. On veille à ce qu'on ait des dialogues qui soient robustes entre tous les acteurs. Nous, ce qu'on répond aux gens de l'amont, c'est que ce projet ne l'enlèvera pas l'eau. L'idée, c'est que dans les installations hydrauliques de l'amont, on puisse faire passer un petit peu plus d'eau pour pouvoir l'amener sur la partie aval. C'est des pilotages qui vont être différents. C'est une façon de gérer le canal qui sera différent. Mais ce que ce projet, par contre, va amener aux gens de l'amont, c'est une réelle sécurisation parce que leurs infrastructures vont pouvoir bénéficier de travaux d'amélioration et qui sont des investissements très lourds. Et donc, ces travaux-là vont leur bénéficier parce qu'on va sécuriser aussi leurs installations. Il n'y a plus de guerre de l'eau, il n'y en aura pas. On y veille.
0: Le risque de guerre de l'eau est donc écarté, à en croire les autorités. Pourtant, certains usagers de l'amont ne semblent pas vraiment favorables au projet de tuyau tel qu'il a été présenté par la Chambre d'agriculture, chargée de faire l'étude de conception. Et pour comprendre la méfiance de certaines personnes à l'égard du projet, on va repartir sur l'amont de l'Agly. Donc on quitte la plaine pour s'enfoncer au milieu des reliefs. La route serpente pas mal et on continue d'apercevoir des vignes. Là, on s'approche de l'exploitation de Luc et Naomi, où ils font du maraîchage. Il y a des petits panneaux un peu partout qui nous montrent le chemin. Les maraîchers sont partis déjeuner, mais des volontaires, membres de l'AMAP, s'activent pour préparer des poireaux.
6: Je coupe les racines et en même temps, du coup, ça enlève la terre. Et ensuite, on enlève un peu de verre. On coupe donc, voilà.
7: AMAP, c'est l'association de maintien de l'agriculture paysanne. Vraiment, les objets de ces associations, c'est de promouvoir une agriculture paysanne et d'aider les agriculteurs qui sont dans cette démarche. Donc avec Corinne, on est tous les deux membres de ce collectif.
0: Jérémy n'est pas agriculteur professionnel, mais il cultive des légumes grâce à l'eau du canal de la Plaine et le projet de tuyau l'inquiète.
7: J'ai une parcelle de jardin potager qui est dans le village et qui est historiquement irriguée par ce qu'on appelle un réseau gravitaire. Donc pour pouvoir irriguer ces potagers juste par la force de la gravité de l'eau. Dans ce projet, on nous dit non mais on va les garder. Et quand on regarde tout ce qui est simulation faite, on voit très bien qu'ils sont plus là, quoi. Ils ont disparu. Donc on a vraiment une grande peur là-dessus. On les a comptés, Estagelle, une 60 ou 70 potagers qui nourrissent des familles, qui pour certains agriculteurs à la retraite, qui ont des petites pensions, c'est un 13e mois, des fois même un 14e mois. Donc ils ont une grande valeur sociale sur le territoire et on n'en entend pas parler. Et quand on pose des questions, on n'a pas de réponse.
8: Bonjour, ça va?
9: Ouais, ça va.
7: Ouais, on est arrivé.
9: Ça va, non, toi?
7: On est arrivé.
8: T'as pas eu mon message?
9: Non.
3: Oh, ouais. Tu m'as envoyé trop tard.
8: On était en train de manger tranquille.
9: Ah ouais, d'accord, d'accord.
8: Bon, bon, on récolte des poireaux là. Du
3: j'arrive, je vais mettre mon petit.
8: On est dans le poireau.
3: Vas-y, Naomi.
10: Moi, c'est Luc Davy, maraîcher bio à Estagel. Ici, on est sur 3 hectares et demi à peu près. Bon, on fait donc légumes, fruitiers, mais aussi un peu de céréales. Les tuyaux en soi, on n'est pas vraiment opposé. Mais par contre, le problème, c'est qu'on voit qu'il y a beaucoup de points obscurs en fait dans l'histoire. On a des questions qui restent sans réponse par rapport aux nappes, au rechargement du karst, par rapport au débit, qu'est-ce qui restera en amont. Et surtout aussi pour en fait les surfaces irriguées en aval. Apparemment, ils voudraient rajouter encore entre 2 et 400 hectares en plus qui ne sont pas irrigués.
0: Et ça, c'est un point de crispation important. Certains ont peur que le tuyau permette à terme d'irriguer plus de terres en aval que ce qui est le cas actuellement. Et même si pour l'instant, ça ne figure pas dans le projet, c'est simplement une proposition, c'est une perspective qui inquiète.
10: On ne nous a pas demandé notre avis, ni consulté. On a l'impression vraiment que... On a l'impression que ce projet est dans un seul sens, mais il ne tient pas vraiment compte en fait de tous les acteurs et tous les agriculteurs de la montagne.
0: Un propriétaire viticole a aussi exprimé de fortes réticences, car il a peur que lui et ses enfants qui reprennent son exploitation manquent d'eau. Et il n'y a pas que cet argument. Certains craignent que ce projet à 18 millions d'euros entraîne un surcoût. D'autres s'interrogent sur les conséquences environnementales. La Confédération paysanne, un syndicat agricole très critique de l'agriculture intensive, considère que ce projet est technosolutionniste et défend des alternatives.
11: Jérôme Suzek, je suis apiculteur et je suis membre de la Confédération paysanne Commission Eau. Donc en fait, nous, à la Confédération paysanne, on préférerait qu'au lieu d'avoir un tuyau et un investissement aussi conséquent, on préférerait en fait qu'il y ait plus de solidarité amont-aval, qu'il y ait un peu plus de considération pour l'agriculteur paysanne. Donc effectuer un projet comme celui-là pour un aval où il y a des cultures qui sont surtout exportées, c'est un peu embêtant d'exporter notre eau en fait, alors que nous, ce qu'on veut, c'est surtout nourrir les gens, principalement sur notre territoire. Nous, ce qu'on proposerait, ça serait au lieu d'investir et 10, 20, je ne sais pas combien de millions pour un projet, pour un tuyau qui va faire un pontage et qui va juste améliorer la vie de quelques-uns, c'est pourquoi pas ne pas réfléchir et devenir vraiment un territoire expérimental et changer d'agriculture en faisant de l'agriculture, de l'hydrologie régénérative, de l'agroforesterie, replanter des haies, replanter tout ça.
0: Pour comprendre ces alternatives dont parle Jérôme Suzek et les différentes visions qui s'affrontent sur le territoire, on va prendre le train pour aller à Montpellier.
12: Chers voyageurs, dans quelques instants, nous arrivons en gare de Montpellier Sud de France. Avant de descendre, assurez-vous de ne rien oublier à votre place.
0: C'est ici que vit et travaille Lorraine Lavocat, journaliste pour le média indépendant Reporter, qui a enquêté sur la crise de l'eau dans le sud de la France. Et elle n'hésite pas dans ses articles à parler de guerre de l'eau.
13: Le terme de guerre de l'eau, il n'est pas de moi spécialement, hein. Il y a d'autres personnes aussi qui l'emploient pour décrire en fait ce niveau de tension très fort qu'on atteint. En fait, c'est assez simple. Le gâteau est de plus en plus petit et il y a de plus en plus de monde qui veulent se le partager. Parmi les acteurs qui sont autour de la table, il n'y a pas toujours les mêmes opinions, les mêmes rapports de force. Donc en fait, on arrive très vite à des situations de conflits ouverts, de très fortes tensions. Au niveau de la GLI, il y a effectivement eu des pressions de part et d'autre. Ce qui est intéressant dans le cadre de cette vallée, entre agriculteurs et pas forcément que entre des citoyens, on va dire lambda, et des agriculteurs.
0: Est-ce qu'aujourd'hui il existe d'autres pistes dans ces régions qui sont frappées de plein fouet par le changement climatique?
13: Oui, et c'est d'ailleurs ce qui est souvent porté par certains paysans, mais aussi par des chercheurs qui disent, là on arrive à des solutions techniques, parce qu'entre guillemets on a raté le coche de l'adaptation, on n'a pas anticipé. Il est possible d'adapter l'agriculture, il faut regarder de l'autre côté de la Méditerranée, qu'est-ce qu'on fait au Maghreb. Alors il y a des tests qui sont faits, hein, sur un certain nombre de cultures, la grenade, le pistachier, j'ai rencontré un paysan qui teste de l'aloe vera, donc il y a des pistes, c'est pas une solution unique, ça c'est sûr, hein. Ça passera par plein de petites solutions. Il y a aussi un certain nombre de techniques qu'on appelle aujourd'hui d'hydrologie régénérative qui existent, qui permettent de garder l'eau dans les sols. Donc c'est aussi un changement de pratique. Et puis c'est aussi effectivement se poser la question de comment on fait avec moins d'eau, quoi, et de se projeter là-dedans.

0: Monde Nouveau, un morceau de Feu Chatterton pour ce reportage de Laura Salabert sur l'agriculture. Dans le sud de la France, le grand défi du partage de l'eau. Réalisation Pauline Leduc.
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6: À Ontanana arrive 3h30 en temps universel.
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6: Bonjour à toutes et à tous, c'est Afrique Matin qui commence de Madagascar à Addis Abeba en passant par Moroni. On est ensemble pendant 30 minutes et d'abord c'est le journal. À la une, le Conseil œcuménique des églises chrétiennes pilotera bien la concertation nationale à Madagascar. C'est en tout cas ce qu'a réaffirmé le colonel Ranjanirin à la sortie d'une réunion avec le FFKM hier. FFKM qui n'a pas encore réagi. La mission d'observation de l'Union africaine rend ses premières conclusions après les législative en Éthiopie. L'UA appelle à plus de pluralisme et regrette l'absence de vote au Tigré et dans une partie de l'Amara. La une, c'est aussi une partie de la classe politique comorienne qui appelle le président à un geste de clémence pour Ahmed Abdallah Sambi, l'ancien président condamné à la perpétuité et dont l'état de santé se dégrade. Et puis un festival de musique devenu incontournable, le Sakifo, ouvre ses portes ce soir à La Réunion. On est à Saint-Pierre dans 10 minutes. D'abord attendu en mai, puis repoussé, la concertation nationale à Madagascar a donc connu un nouveau report. Promise par le président de la refondation, elle était censée démarrer hier, mais c'était sans compter sur les désaccords persistant entre le pouvoir et le Conseil œcuménique des églises chrétiennes. Le FFKM invité hier à une réunion à la présidence autour du colonel Ranjanirin. Aurélie Coumon, le chef de l'État, l'avait déjà dit, mais il le répète, il officialise le rôle pilote du FFKM dans la concertation nationale.
7: Cherchons ici l'intérêt supérieur de la nation. Il n'y aura ni calcul ni égoïsme car l'avenir de Madagascar dépend de cette rencontre. C'est avec ces mots que le président de la Refondation a réuni hier le Premier ministre, la ministre de la Refondation, deux hauts conseillers et les quatre chefs des églises chrétiennes. À l'issue de cette rencontre, le président a officialisé ce qu'il défendait déjà depuis plusieurs semaines. C'est bien le FFKM qui pilotera la concertation nationale. Le ministère de la Refondation, lui, sera chargé d'appuyer les églises sur les volets techniques, logistique et financier, depuis les subdivisions administratives jusqu'au niveau national. Sur le papier, c'est la fin d'une longue rivalité. Car depuis plusieurs mois, le ton montait entre les chefs religieux et le ministère. Les chefs des églises reprochaient d'avoir été progressivement mis à l'écart du processus. Pour l'instant, le FFKM n'a pas réagi publiquement à l'issue de la rencontre. Une conférence de presse est attendue dans les prochains jours pour préciser le calendrier. Il reste tout de même un point sensible. Le FFKM défend une consultation longue qui commencerait par les élections locales, là où certains proches du pouvoir poussent pour une présidentielle rapide. Aurélie Coumant, Antanan arrive. 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
6: La politique en Éthiopie et la mission d'observation de l'Union africaine qui rend ses premières conclusions après les législatives de lundi. Scrutin boycotté par une partie de l'opposition, c'est l'ancien président kényan Uhuru Kenyatta qui menait cette mission. Marlène Panara, côté positif, il souligne la participation élevée, mais déplore aussi l'absence de vote dans toutes les régions du pays.
8: Plus de pluralisme, c'est l'une des recommandations majeures d'Uhuru Kenyatta au gouvernement éthiopien. Ces derniers mois, des voix critiques ont en effet dénoncé une élection acquise au Premier ministre Abiy Ahmed au pouvoir depuis 2018.
9: Des efforts devraient être déployés pour créer un environnement favorable au pluralisme et favoriser l'intégration des divers groupes au sein du processus politique et de gouvernance nationale. Et afin de consolider davantage la démocratie, la mission encourage le gouvernement éthiopien et toutes les parties prenantes à promouvoir un dialogue politique inclusif et régulier.
8: Dans un second temps, le chef de la mission d'observation a regretté l'absence de scrutin au Tigré. Il est aussi revenu sur la suspension des élections dans certaines parties de la région Amara à cause de coups de feu à proximité des bureaux de vote.

0: Addis Abeba, RFI.
1: Addis Abeba, où une réunion préparatoire sur le Soudan s'est ouverte hier. Trois coalitions autour de la table. L'alliance Soumoud, dirigée par l'ancien premier ministre Abdallah Hamdok. Le bloc démocratique, proche de l'armée. Et l'alliance Tassis, qui soutient les paramilitaires des forces de soutien rapide. L'objectif est clair, organiser le dialogue entre les parties au conflit. Mais le camp, proche de l'armée, refuse toujours de s'asseoir avec les représentants des paramilitaires. Comment l'expliquer ? Est-ce une position durable ? L'analyste politique soudanais Shoki Abdelazim décrypte la situation.
2: Le bloc démocratique est très proche de l'armée et refuse actuellement de dialoguer avec l'alliance Tassis, le bras politique des paramilitaires des forces de soutien rapide. Toutefois, il est clair que cette situation ne durera pas indéfiniment, surtout avec la pression internationale pour parvenir à la paix. Le bloc démocratique craint de dialoguer avec le gouvernement représentant les paramilitaires, car celui-ci revendique une légitimité. Sur ce point, l'alliance Tassis se distingue de l'alliance Soumoud, dirigée par l'ancien premier ministre Hamdok. Lors des négociations entamées en 2023, durant la première année du conflit, l'armée et les forces de soutien rapide FSR avaient siégé ensemble à Jeddah. Aujourd'hui, l'obstruction et le refus de reconnaître les FSR ne suffisent plus à résoudre le problème. Cette impasse aurait pu être évitée si l'armée avait fait preuve de plus d'efficacité, mais elle persiste dans son refus. Reconnaître l'organe politique des FSR constituerait un atout majeur dans les négociations et garantirait leur présence dans tout processus politique par l'intermédiaire de leurs représentants civils.
1: L'analyste politique soudanais Shoki Abdelazim, joint par Ouda Ibrahim. La guerre au Soudan s'est aussi invitée à la Chambre des représentants des États-Unis. Hier, Marco Rubio, le secrétaire d'État, dénonce un conflit devenu guerre par procuration entre plusieurs pays. Citant les divergences entre les Émirats arabes unis et l'Arabie saoudite, Washington a déjà dénoncé l'ingérence de pays étrangers au Soudan, mais c'est la première fois que les Émirats et l'Arabie saoudite sont clairement nommés. Deux ressortissants mozambicains tués en Afrique du Sud en marge des manifestations xénophobes. Annonce de la police sud-africaine, ce sont les premiers meurtres recensés depuis le début de la mobilisation anti-étranger dans la nation arc-en-ciel. D'après le gouvernement mozambicain, il y en aurait même plus. Maputo parle de 5 personnes mortes en lien direct avec les agressions xénophobes. 3h37 en temps universel. C'est un camouflet retentissant pour Donald Trump. La Chambre américaine des représentants ordonne la fin de la guerre en Iran. Vote à la portée symbolique puisque le président américain possède un droit de veto, mais tout de même, 4 députés républicains se sont alliés aux démocrates dans ce scrutin en forme de test pour l'autorité du locataire de la Maison-Blanche. À quelques mois des élections de mi-mandat, les conséquences économiques de la guerre inquiètent les Américains. Et pas que. Le monde entier fait face à un ralentissement de la croissance, c'est ce qu'affirme l'OCDE, l'Organisation de coopération et de développement économique, qui s'alarme aussi d'un retour de l'inflation. Nathanaël Vitran, l'organisation craint aussi des conséquences pour l'alimentation, notamment sur le continent africain.
3: L'OCDE envisage 2 scénarios pour l'économie mondiale. Celui de perturbations limitées dans le temps et un scénario plus pessimiste dans lequel le prix du baril de pétrole continue de flamber en 2027. Et l'énergie ne sera pas la seule concernée, prévient Mathias Cormann, le secrétaire général de l'OCDE.
4: La fermeture du détroit d'Hormuz a entraîné une hausse du cours des engrais désormais proche de leur plus haut historique de 2022. Si la situation se prolonge, cela entraînera une hausse du coût des matières premières agricoles. Ce n'est pas une situation abstraite. Le risque d'une crise alimentaire est réel, en particulier pour les économies les plus fragiles et les foyers les plus vulnérables en leur sein.
3: L'économiste en chef de l'organisation, Stefano Scarpetta, insiste.
5: Des pays comme le Soudan, la République centrafricaine, la Namibie ou le Mozambique importent 40, 70 et jusqu'à 80% de leurs engrais depuis les pays du Golfe. Un accès limité aux engrais pourrait entraîner une baisse des rendements agricoles et augmenter l'insécurité alimentaire, en particulier pour les plus pauvres.
3: Depuis le début de la guerre, le prix des engrais azotés venus du Golfe a augmenté de plus de 25%.
1: Nathanaël Vitran, l'épidémie d'Ebola, la riposte geste humanitaire est en train de rattraper son retard, selon le chef de l'OMS. Tedros Ghebreyesus se dit heureux des négociations annoncées entre les États-Unis et Gavi, l'alliance du vaccin, pour une éventuelle

0: L'actuelle reprise du financement américain. Le chef de l'OMS y voit là le premier pas d'un potentiel retour de Washington au sein de l'Organisation mondiale de la santé. C'est une mobilisation rare portée par des personnalités de haut rang. La suite de ce journal aux Comores, où ces derniers jours, plusieurs appels ont été lancés au président Azali Assoumani. Et des appels à un geste humanitaire pour Ahmed Abdallah Sambi. L'état de santé de l'ancien président condamné à la perpétuité il y a 4 ans inquiète dans le pays. Abdallah Mzembaba, de nombreuses personnalités politiques s'en émeuvent et se sont directement adressées au chef de l'État.
1: Un ancien chef de l'État, 6 anciens premiers ministres, plusieurs anciens vice-présidents, président de l'Assemblée nationale et de la Cour constitutionnelle, ainsi que 35 anciens députés, tous ont adressé ces derniers jours des lettres au président Azali Assoumani pour solliciter un geste humanitaire en faveur de l'ancien président Ahmed Abdallah Sambi. Les 35 anciens députés de l'Assemblée de l'Union demandent une mesure pour permettre à l'ancien chef de l'État d'accéder à des soins nécessaires. Les signataires assurent ne pas vouloir intervenir dans les affaires judiciaires, mais invoquent la compassion, les valeurs de pardon et la préservation de la cohésion nationale. Une autre lettre a été rendue publique. Elle est notamment signé par l'ancien président de l'Union, Ekil Oludwanin, d'ancien président de l'Assemblée nationale, de la Cour constitutionnelle et 3 anciens vice-présidents. Tous plaident pour un geste de clémence et estiment qu'une telle décision contribuerait à l'apaisement et au rassemblement du pays. Une mobilisation rare depuis l'arrestation d'Ahmed Abdallah Sambi en 2018 et sa condamnation à la perpétuité pour haute trahison en 2022. Abdallah Mzembaba Moroni.
0: Un mot de l'actualité sportive et du football. D'abord, 3 matchs amicaux hier à quelques jours du coup d'envoi du mondial. La RDC a tenu tête au Danemark 0-0. Ça se jouait à Liège et à la sortie, le sélectionneur des Léopards, Sébastien De Sabre, était plutôt satisfait.
2: On est satisfait, on avait décidé de mettre des choses en place contre une bonne équipe du Danemark et 20e au classement FIFA, on est 46e, donc ça a été positif. On a dû régler tactiquement quelque chose sur les 5-10 premières minutes, on sentait qu'il y avait un peu de crispation, mais au final on a été assez solide et on s'est créé des occasions. C'est dommage qu'on les finisse pas, mais dans l'ensemble, j'ai trouvé qu'on avait été, qu'on avait fait un bon match.
0: Sébastien De Sabre avec Olga Massangou. Match nul aussi pour le Nigeria face à la Pologne, de partout. En revanche, l'Algérie s'est imposée dans les toutes dernières minutes face aux Pays-Bas, victoire 1-0. Un mot aussi de basket et la finale de NBA qui débute mal pour les San Antonio Spurs de Victor Wembanyama. Ils se sont inclinés à domicile contre les New York Knicks, 105-95. On en parle dans le journal des sports dans une heure. D'ici là, un détour par le lagon de Saint-Pierre et ses filaos. La Réunion qui s'apprête à vibrer au rythme du Sakifo, incontournable festival de musique de l'océan Indien. Jusqu'à dimanche, musiciens et musiciennes du monde entier se retrouvent dans le sud de l'île. José Marinho est notre envoyé spécial sur place.
3: Sur l'une des 6 scènes du Sakifo, les valances de Wild Wild Women, déflagration rap venue d'Inde, donnent déjà le ton. À Saint-Pierre, dans le sud de la Réunion, le festival s'éveille. Depuis 22 ans, découvertes et surtout têtes d'affiche s'y succèdent.
4: Césaria Ebora,
5: Chromae,
6: Manu Chao.
3: Aux commandes de ce rendez-vous du bout du monde, Jérôme Galabert.
7: Ça a toujours été un festival un peu transgénérationnel. L'île de La Réunion, c'est le berceau du métissage et que c'est ce que devrait être le monde demain, Inch'Allah.
3: Au programme cette année, près de 60 artistes, les figures du Maloya côtoient des stars internationales et françaises comme Assaf Avidane ou Jean-Louis Aubert, ex-chanteur de Téléphone.
8: Moi, j'ai beaucoup tenu à avoir cet artiste parce que on doit encore rêver dans notre monde.
3: C'est ça qu'il faut, mise aussi sur l'attraction des vedettes pour faire émerger de nouveaux talents, à l'image de la rappeuse sud-africaine Yugen Blackrock.
9: Ça faisait des années que je rêvais d'y jouer, pour partager notre amour de l'Afrique et la musique.
3: Avec le Sakifo, La Réunion devient une scène créole ouverte sur le monde. José Marinho, La Réunion, RFI.
0: Il est 7h44 à Saint-Pierre.
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0: Et 3h44 en temps universel, bienvenue si vous nous rejoignez dans un quart d'heure, un nouveau journal. D'ici là, l'un des principaux acteurs de la mobilité électrique sur le continent nous ouvre ses portes. On visite l'une des usines de Spiro, fabricant panafricain de motos électriques. On s'intéresse ensuite aux terres rares, contenues dans les batteries essentielles, mais très polluantes lorsqu'elles arrivent en fin de vie. Et puis direction Mayotte et cet imbroglio politico-judiciaire autour du port de Longoni qui vient de connaître un nouvel épisode. Mais d'abord, J-7 avant le début du mondial de foot. Dans tout juste une semaine, l'Afrique du Sud affrontera le Mexique pour le match d'ouverture. Un retour à la compétition en grande pompe pour les Bafana Bafana, absents du mondial depuis 16 ans. Pour l'occasion, ce 11 juin sera férié dans tout le pays. La liste des joueurs a déjà été dévoilée et les supporters, eux aussi, sont prêts à donner de la voix. Reportage à Johannesburg, Valentin Hugues.
5: Dans le salon de cette grande maison située au nord de Johannesburg, c'est comme si le mondial avait déjà commencé.
6: Tata, où est ma couronne ?
5: En tout cas, pour Mamelo Maka, supportrice invétérée, tout est déjà prêt.
6: J'ai donc une robe faite d'un morceau du drapeau sud-africain et puis de grandes plumes colorées aux couleurs de l'Afrique du Sud. Je suis comme un papillon ou comme un paon sud-africain.
5: Cette passionnée s'apprête à rejoindre Mexico pour le match d'ouverture. Elle fait partie de la vingtaine de supporters très chanceux à qui le ministère des Sports offre le voyage.
6: Pendant les 90 minutes, on ne s'assoit pas. On chante du premier coup de sifflet jusqu'au dernier, parce qu'on est le 12e joueur.
5: Pour la majorité des fans du ballon rond qui suivront la compétition depuis l'Afrique du Sud, pas d'inquiétude, il y aura aussi de l'ambiance dans les bars et dans les restaurants, comme dans le township de Soweto, au sud-ouest de Johannesburg, fief des Orlando Pirates et des Kaiser Chiefs, où le football est roi.
10: J'ai commandé des drapeaux, j'en aurai 10 que je vais disposer tout autour de la salle.
5: Les Bojoati est le propriétaire de Native Rebels depuis 2017. C'est donc la première fois qu'il transforme son établissement en réel fan zone pour suivre les Bafana Bafana en Coupe du Monde.
10: On fera aussi un petit clin d'œil sur nos menus avec des visages de joueurs. Je trouve ça génial et excitant. Je veux dire, pour mon restaurant, j'aurai des gens qui viendront regarder le match pour renforcer leur amour pour le pays. Sur l'aspect financier, j'espère aussi évidemment tirer profit de l'afflux de supporters.
5: Pour les Sud-Africains qui ont 16 ans ou moins, c'est une grande première. Nkaba, joueur du Balfour Alexandra FC, est né en 2010, dernière fois que l'Afrique du Sud a participé à la compétition.
11: C'est un tournant pour le pays, car moi aussi j'espère jouer un jour avec les Bafana Bafana en Coupe du Monde. Et cette qualification de l'équipe senior nous prouve que c'est possible.
5: Et ici, il n'y a pas que les joueurs qui rêvent de participer au Mondial. Zakelesi Wela, veste du club sur le dos et bonnet sur la tête, a déjà son ticket pour l'Amérique, où il sera arbitre assistant.
12: Mon cœur sera toujours avec les Bafana Bafana, mais j'ai aussi un travail à faire, donc je me concentre sur mon travail et les joueurs des Bafana Bafana se concentreront sur le leur.
5: Tous les Sud-Africains espèrent évidemment une victoire des Bafana Bafana le 11 juin face au Mexique. Valentin Hugues, Johannesburg, RFI.
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0: Jeudi 4 juin, dans les grands titres de l'actualité internationale, un nouveau cessez-le-feu assorti de conditions qui paraissent difficiles à atteindre. Résultat du dernier round de négociations israélo-libanaises à Washington. La déclaration commune prévoit la création de zones sous contrôle de l'armée libanaise. Elle demande surtout l'arrêt complet des tirs du Hezbollah et l'évacuation de tous les membres du mouvement armé libanais du secteur situé au sud du fleuve Litani. Et puis sur l'autre front de la guerre déclenchée par les frappes américano-israéliennes de fin février. Le front iranien, Téhéran, martèle qu'il n'y a aucun progrès tangible dans les discussions avec Washington. Les négociations se passent très bien, juge au contraire le président américain. Heures 49. en temps universel. Peut-être les avez-vous déjà aperçus si vous nous écoutez au Kenya, au Rwanda, au Togo ou encore au Bénin. On enfile notre casque dans Afrique Matin et on monte à bord d'une des motos de Spiro, fabricant panafricain de motos électriques, l'un des principaux acteurs de la mobilité électrique sur le continent. En début de semaine, l'entreprise a annoncé une levée de fonds record, 215 millions de dollars, pour étendre son réseau d'échange de batteries ou encore renforcer ses capacités industrielles. Il faut dire que pour que le modèle fonctionne, il faut beaucoup, beaucoup d'investissements. Alexis Bédu s'est rendu dans l'une des usines du groupe à Nairobi. Reportage.
14: We do quite a number of assemblies. We have the bike assembly.
15: Ici, nous réalisons plusieurs types d'assemblages. Les motos, les racks d'échange de batteries, l'assemblage des batteries elles-mêmes, les chargeurs également.
14: Fast and home charger assembly.
10: Sur la ligne d'assemblage des ouvriers fixes, la selle boulonne le porte-bagages, monte les roues. Javed Routeau dirige l'usine de fabrication de Spiro à Nairobi.
14: This assembly line, the one that you are seeing,
15: avec cette ligne d'assemblage que vous voyez ici, nous pouvons produire 150 motos en un seul poste de travail de 8 heures. Si la demande augmente, nous pouvons accroître davantage notre capacité.
10: Et la demande, elle est de plus en plus forte. 30 000 motos électriques ont été vendues en Ouganda l'année dernière. Spiro, comme ses concurrents, a compris que sur le marché africain, les conducteurs veulent rester sur la route le plus longtemps possible et réduire au maximum les interruptions, d'où le système mis en place des stations d'échange de batteries. Raymond Kitanga, directeur de Spiro Kenya.
16: We keep the ownership of the battery.
17: Nous restons propriétaires des batteries et les conducteurs paient uniquement pour les échanger lorsqu'elles sont déchargées. Dans les stations dédiées, ils remplacent en quelques minutes leur batterie vide par une batterie rechargée. Ce système leur évite d'avoir à financer l'achat ou le remplacement d'une batterie et ils peuvent simplement continuer à travailler et à gagner de l'argent.
10: Présente également au Togo, au Bénin, au Rwanda et en Ouganda, Spiro a déployé un réseau de 2500 stations d'échange de batteries. Une implantation qui nécessite des investissements importants. En moins de deux ans, l'entreprise a levé au total 365 millions de dollars. Raymond Kitanga.
16: We are also partnering.
17: Au Kenya, nous avons conclu des partenariats avec plusieurs distributeurs de carburant qui disposent d'un réseau couvrant tout le pays. Nous travaillons aussi avec l'Église catholique qui nous aide à avoir davantage d'emplacements pour ouvrir nos stations d'échange. Plusieurs compagnies pétrolières nous ont aidés à déployer ce réseau afin que les utilisateurs puissent facilement trouver un point d'échange.
10: Mais la concurrence est rude. Rome, Ampersand ou ARC Ride, ils sont désormais 5 sur le marché de la moto électrique au Kenya. Spiro reste dominante et confiante, misant sur un coût d'utilisation moins cher qu'une moto essence, et ce malgré le projet de méga raffinerie kenyane récemment annoncé par Aligo Dangote. Alexis Bédu de retour de Nairobi, RFI.
0: 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Et pour accélérer l'électrification et décarboner la route, le nerf de la guerre, vous le savez, ce sont les terres rares, composants essentiels des batteries, sauf que lorsqu'ils arrivent en fin de vie, ces matériaux critiques génèrent des tonnes de déchets. Bonjour Agnieszka Kumor.
18: Bonjour.
0: On en parle avec vous dans la chronique des matières premières. L'Union européenne, via son projet baptisé Futuram, publie justement un rapport sur le sujet.
18: Ce projet, lancé en juin 2022 par l'Union européenne et quatre pays partenaires, a mis en place une plateforme. Son objectif, rassembler les données sur les flux de déchets en Europe. Batteries usagées, déchets de construction et de démolition des bâtiments, véhicules hors d'usage, déchets miniers, équipements électroniques, mais aussi les éoliennes démantelées constituent une véritable mine. Une mine urbaine dans laquelle il devrait être possible de récupérer plus de matériaux critiques à transformer.
0: Mais problème, Agnieszka, alors que le volume de ces déchets ne cesse de grandir, le recyclage, lui, ne suit pas.
18: Exactement. Des filières de recyclage existent, notamment pour les déchets électroniques, mais seule une poignée de métaux est récupérée, principalement de l'or, de l'argent, du cuivre et des métaux du groupe de platinoïdes. D'autres filières sont en train de naître pour les batteries électriques, et ce pour en extraire du cobalt, du nickel, du manganèse et du lithium. Mais l'extraction de métaux critiques à partir de déchets miniers et industriels n'est pas encore développée. À titre d'exemple, moins d'1% des terres rares sont recyclées, alors qu'elles sont indispensables pour de nombreuses technologies de pointe. Pour les récupérer, le frein n'est pas technologique, on sait faire, mais il faudrait plus de politiques incitatives et des outils juridiques mieux adaptés aux enjeux du recyclage.
0: Et est-ce qu'il y a d'autres pistes pour réduire la dépendance de l'Europe aux importations ?
18: Oui, diminuer la consommation et repenser les usages. En somme, favoriser l'économie circulaire en allongeant la durée de vie de ces matières critiques pour réduire ainsi nos besoins.
0: Agnieszka Kumor pour l'actualité des matières premières. Bientôt 4 heures en temps universel. Dans 5 minutes, le retour de l'info avec Marion Kazanov. Et d'ici là, direction l'océan Indien, où l'on retrouve nos confrères de la première. On parle ce matin de Mayotte et de ce pavé dans la mare, ou plutôt dans les eaux du port de Longoni. Bonjour Benoît Ferrand.
19: Bonjour. La Cour administrative d'appel de Bordeaux a en effet confirmé ce mardi la décision du tribunal administratif de Mayotte, décision qui résilie, à compter du 1er septembre prochain, la délégation de service public accordée à la société MCG, Mayotte Channel Gateway, société qui aurait appliqué durant des années des tarifs sans aucune base légale. Explication ou tentative d'explication, Raphaël Kahn.
20: Tout a commencé en 2016. L'entreprise a voulu augmenter les tarifs appliqués, notamment pour l'utilisation des grues et des portiques. Plusieurs arrêtés ont été pris, puis annulés pour fixer ces tarifs. L'entreprise affirme, elle, les avoir appliqués de bonne foi. La Cour n'est pas de cet avis, puisque le premier arrêté avait été annulé 2 mois plus tard et que le département avait voulu fixer des tarifs moins élevés le mois suivant. Et ça se complique encore en 2021. MCG met en demeure des acteurs portuaires de passer à la caisse avec un nouvel arrêté sorti du tiroir. Il serait daté d'avril 2016. Le problème, c'est qu'il comporte une signature falsifiée du président du département. Malgré ça, la société continue de s'en prévaloir de manière délibérée, selon la justice. À cela s'ajoutent d'autres redevances décidées unilatéralement, ou encore le fait que la société ne transmet pas ses rapports annuels de compte. Selon la Cour, elle fait obstacle de manière systématique au contrôle du département. Maintenant, sauf en cas de pourvoi devant le Conseil d'État, la balle est dans le camp de la collectivité pour décider du sort du port de Longoni à partir du 1er septembre.
19: Eh bien, pourvoi il y aura, puisque Ida Nel, la gérante de MCG et personnalité bien connue depuis des décennies à Mayotte, a fait savoir qu'elle allait déposer un recours dans le cadre d'une procédure d'urgence devant le Conseil d'État. Fin de citation. C'est un rendez-vous désormais traditionnel, la fin d'une attente fébrile devant l'écran de l'ordinateur, le « verdict » entre guillemets rendu par Parcoursup, accepté, refusé, mis sur liste d'attente, les futurs étudiants vivent là quelques instants de supplice bien raffinés, mais au final, il y aura sans doute de la place pour presque tout le monde, à commencer par les Réunionnais souhaitant intégrer les prestigieux instituts d'études politiques, bien aidés en cela par des dispositifs spécifiques. Explication Antoine Garnier.
21: Il y a 25 ans, l'IEP de Paris, l'Institut d'études politiques, a initié une démarche d'égalité des chances et d'ouverture visant à intégrer plus d'étudiants éloignés géographiquement et ou socialement des grands centres universitaires. Et cela fait plus de 10 ans maintenant que l'association Sciences Po Alumni œuvre à La Réunion pour accompagner des lycéens dans leur préparation au concours d'entrée. Chaque année, une centaine de lycéens réunionnais bénéficient de cette aide et ils sont en moyenne une dizaine à réussir le concours tous les ans. Cet établissement a été conventionné par Sciences Po Paris jusqu'ici, mais trois autres lycées réunionnais vont les rejoindre. Le président de la section Réunion de Sciences Po Alumni se félicite de cette nouvelle qui va permettre d'élargir le public concerné, d'autant que ces trois lycées sont tous situés dans l'est de l'île. Guillaume Govindin-Ramassamy y voit une nouvelle reconnaissance du potentiel de cette partie du territoire réunionnais. Sont concernés les lycées Mahatma Gandhi à Saint-André, Jean-Claude Fruteau à Saint-Benoît et Marie Curie à Sainte-Anne.
19: Fin de cette édition. Bonne journée.
0: Bonne journée. À vous aussi, Benoît Ferrand. Et c'est donc à La Réunion, où il est presque 8 heures que se referme cette demi-heure d'actualité africaine. Préparée et réalisée aujourd'hui avec Thierry Le Saint et Vincent Dublanche. Merci à eux. Un coup d'œil sur notre direct, sur notre chaîne YouTube. Vous nous saluez de Lomé, de Kinshasa ou encore de Brazzaville. Merci de votre fidélité. Le journal dans une minute. À tout de suite.
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24: Ucraina va trimite grupuri de experți în apărare aeriană, antidrone în România și în statele Baltice pentru a le ajuta să-și protejeze teritoriul în fața incursiunilor dronelor folosite în războiul ruso-ucrainean. Mesajul vine de la Volodymyr Zelensky în cadrul unei conferințe de presă comună la Kiev cu secretarul general NATO Mark Rutte. Declarații contrastante pe marginea războiului din Orientul Mijlociu, în timp ce președintele american este optimist și susține că negocierile cu Iranul s-ar putea încheia încă din acest weekend, ministrul de externe de la Teheran contrazice puternic acest scenariu. Și interpretul de muzică populară Cristian Pohomaci, fost preot, a fost reținut cu propunere de arestare preventivă. După 14 ore de percheziție, el este acuzat că întreținea relații cu minori. Forțele navale române au neutralizat ieri după amiază o mină marină descoperită pe plajă între localitățile Vama Veche și Doi Mai, informează Ministerul Apărării. Obiectul a fost raportat printr-un apel la 112. De la începutul războiului din Ucraina, forțele navale române au neutralizat 9 dintre cele 156 de mine marine descoperite în bazinul Mării Negre. Președintele ucrainean a anunțat la o conferință de presă comună la Kiev cu secretarul general al NATO că Ucraina va trimite grupuri de experți în apărare aeriană antidrone în România și în statele Baltice pentru a le ajuta să-și protejeze teritoriul în fața incursiunilor dronelor folosite în războiul ruso-ucrainean. Vizita lui Rutte are loc după mai multe atacuri aeriene masive ruse, care au vizat în special capitala ucraineană în ultimele săptămâni. Pe de altă parte, drone ucrainene au lovit ieri obiective energetice și militare din Sankt Petersburg, chiar în ziua deschiderii Forumului Economic Internațional, unul dintre cele mai importante evenimente organizate anual de Rusia. Atacul face parte dintr-o serie de represalii pe care președintele ucrainean le descrie drept sancțiuni cu rază lungă de acțiune. Madalina Șerban are detalii.
25: Drone ucrainene au lovit situri energetice și militare din Sankt Petersburg miercuri dimineață, în ziua de deschidere a Forumului Economic, care reunește numeroși lideri ruși, potrivit AFP. Autoritățile ruse au anunțat că mai multe infrastructuri au fost avariate, însă nu au fost raportate victime. Potrivit Kievului, atacul a vizat terminalul petrolier al orașului și baza militară Kronstadt și a avut ca scop perturbarea forumului, la care sunt așteptați aproximativ 20.000 de participanți din peste 130 de țări. Președintele rus, Vladimir Putin, urmează să susțină un discurs vineri în cadrul evenimentului. Atacul vine la o zi după o serie de bombardamente rusești asupra mai multor regiuni din Ucraina, care au provocat 23 de morți. Președintele ucrainean, Volodymyr Zelensky, a descris operațiunea drept parte a strategiei de sancțiuni cu rază lungă de acțiune. Acest plan este pus în aplicare cu scopul de a duce cea mai aproape, a mai transmis Zelensky într-un mesaj pe rețelele de socializare. În urma atacului, principalul aeroport din Sankt Petersburg și-a suspendat temporar activitatea pentru câteva ore.
24: Am ascultat-o pe Mădălina Șerban. Comisarea europeană pentru extindere, Marta Kos, declară cu referire la ideea unirii dintre Republica Moldova și România că locul Moldovei este în Uniunea Europeană și doar cetățenii sunt cei care vor decide în ce mod se va produce aderarea. Declarația vine în ajunul unei vizite de 3 zile a Martei Kos la Chișinău, după cum ne spune Lina Grău.
3: Comisara europeană pentru extindere, Marta Kos, a comentat ideea autorităților de la Chișinău de a menține Republica Moldova în zona democratică prin unirea cu România, în cazul în care integrarea europeană va dura, iar agresiunea Rusiei se va accentua. Cetățenii vor decide ei înșiși cum să intre în Uniunea Europeană. Există un loc pentru Republica Moldova în interiorul Uniunii Europene și nu există nicio îndoială în această privință. Cum se va întâmpla acest lucru, vor decide cetățenii Republicii Moldova, a adăugat Marta Kos într-un interviu acordat pentru TVR Moldova. Marta Kos a mai spus că Transnistria nu va fi abordată printr-un model similar celui aplicat în Cipru în procesul de aderare a Republicii Moldova la Uniunea Europeană. Marta Kos a reiterat că Rusia nu are pârghii pentru a influența parcursul european al Republicii Moldova și a condamnat acțiunile Moscovei de subminare a suveranității și integrității teritoriale a țării. Comisara europeană va vizita Republica Moldova în perioada 4-6 iunie. Vizita include participarea la prima conferință de investiții Uniunea Europeană-Republica Moldova la deschiderea Moldova Digital Summit, întâlniri cu primari și deplasări în comunitățile rurale. Deschiderea primului grup de capitole de negociere de aderare dintre Republica Moldova și Uniunea Europeană ar urma să aibă loc pe 15 iunie, potrivit unor surse citate de presa de la Bruxelles și de la Kiev. Chișinăul menține obiectivul ambițios de încheierea negocierilor către 2028 și aderarea propriu-zisă la Uniunea Europeană în 2030.
24: Ministrul iranian de externe afirmă că nu s-a înregistrat niciun progres concret în negocierile cu Statele Unite pentru a pune capăt războiului din Orientul Mijlociu. Mesajul său îl contrazice pe cel al președintelui american, care a spus că negocierile cu Iranul s-ar putea încheia încă din acest weekend. Șeful diplomației iraniene subliniază faptul că revenirea la masa negocierilor este condiționată de garantarea drepturilor poporului iranian, de încetarea războiului din Liban și de reducerea tensiunilor din regiune. A enumerat șeful diplomației iraniene fără a oferi mai multe detalii. În schimb, Trump a afirmat că ar dori să separe discuțiile privind Libanul, un alt punct de dezacord cu Teheranul, de negocierile pentru încheierea unui acord de pace cu Iranul. Corina Încroșnatu a fost desemnată de către Senat la propunerea PSD, noul președinte al Institutului Cultural Român. Unul dintre posturile de vicepreședinte va fi ocupat de Adriana Gaie, susținută de AUR. Numirile de la conducerea Institutului au fost criticate de PNL și de USR, care acuză încă o alianță social-democraților cu extrema dreaptă. În ciuda acestor alegeri nereprezentative, Consiliul Institutului Cultural Român va putea cenzura deciziile PSD-AUR, e de părere teologul și diplomatul Teodor Baconschi.
6: După ce am văzut ce rezultate dă, sunt un adversar declarat al politizării acestor aproape tuturor instituțiilor publice din România. Sigur că politizarea lui a devenit inevitabilă și evident că afectează echilibrul instituțional. Totuși, chiar dacă acum avem acest tandem Încroșnatu Gaie, PSD-AUR, o direcție nereprezentativă din punctul meu de vedere, există Consiliul de Conducere al ICR, care e un fel de parlament al instituției și unde toate uniunile de creație și-au trimis reprezentanții, uneori personalități foarte respectabile, mă gândesc la Dan Dediu, în partea compozitorilor români, la Radu Vancu, care e un universitar, poet, traducător din noua generație foarte bine profilat. Deci Consiliul o să cenzureze, dacă va fi cazul, deciziile prea pășuniste ale echipei PSD-AUR.
24: Teologul și diplomatul Teodor Baconschi. Iată acum datele meteo. În capitală, cerul este senin, avem 17 grade la această oră și o maximă prognozată de 26 de grade. Este posibil să și plouă după amiază, spun meteorologii. Șansele sunt destul de crescute. Tot 17 grade se înregistrează la Craiova, avem 15 grade la Sibiu și Chișinău, 16 la Iași, 14 la Cluj-Napoca și Timișoara.
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0: Bonsoir à toutes et à tous et bienvenue si vous nous rejoignez dans RFI Soir, 3 heures d'information. Dans 10 minutes, grand reportage et focus ce soir sur l'engouement autour de la course à pied à travers le monde. Exemple en Thaïlande avec Valentin Sébron. Dans une demi-heure, le débat et cette question, peut-on en finir avec la surpopulation carcérale en France? Le problème est récurrent mais la situation n'a jamais été aussi critique. À suivre également Afrique Soir avec Zéphirin Quadio. Nous parlerons aussi de la situation des femmes victimes d'exactions dans l'est de la RDC avec la militante Tatiana Moukaniré. Le grand entretien du soir, c'est à 19h10 TU. Et puis au programme d'Accent d'Europe, 19h40 TU, l'Italie, où il sera question d'opéra et de politique. À Venise, la controverse n'en finit pas autour de l'éphémère nomination d'un proche de Giorgia Meloni à la tête de la Fenice, l'un des plus prestigieux théâtres lyriques au monde. Et puis nous serons aussi en Arménie auprès des agriculteurs victimes des tensions géopolitiques à la veille des élections de dimanche. Et on commence par le journal. Bonsoir Adrien Delglon.
2: Bonsoir Charlotte, bonsoir à toutes et à tous.
0: Et pour ouvrir ce journal, ce sont des images qui provoquent une vive émotion et une indignation en Israël.
2: Hier soir, au cours d'une manifestation, des ultra-orthodoxes ont saccagé le domicile du vice-président de la Cour suprême. Il représente la plus haute instance judiciaire du pays, Guilhem Deltay. De nombreux responsables politiques et judiciaires israéliens condamnent une attaque visant non un homme, mais plutôt une institution.
3: Oui, c'est une ligne rouge qui a été franchie, estime le président de la Cour suprême, une attaque contre l'état de droit, juge-t-il, dénonçant avec force le saccage du domicile de son vice-président hier au cours d'un rassemblement d'ultra-orthodoxes. Cette communauté juive qui suit scrupuleusement les règles religieuses est radicalement opposée à la conscription de ses membres et elle dénonce des décisions de la Cour suprême qui a ordonné au gouvernement de les intégrer dans le service militaire obligatoire en Israël. Mais ce mercredi, ils n'ont pas simplement manifesté, ils ont cassé des fenêtres de la maison du vice-président de la Cour, se sont introduits dans son garage et ont brisé le pare-brise d'une voiture. 62 personnes ont été arrêtées. Le Premier ministre Benjamin Netanyahou a dénoncé une émeute violente, condamnation aussi du président israélien et du grand rabbin Ashkenaz. La violence est interdite, même si c'est au nom de valeurs sacrées, a écrit cette figure religieuse. Une ancienne présidente de la Cour suprême, Dorit Beinisch, juge elle qu'il s'agit de la transformation d'Israël en un État où la violence, le banditisme et l'abolition des principes de l'état de droit font partie intégrante de notre quotidien, dit-elle.
2: Guilhem Deltay, Israël par ailleurs en guerre au Liban, malgré l'annonce hier soir d'un nouveau cessez-le-feu entre les deux pays. Les affrontements entre l'armée israélienne et le Hezbollah se poursuivent encore aujourd'hui. Au moins 4 personnes ont été tuées dans le sud du Liban, victimes de bombardements israéliens. Venons-en à ce qu'on pourrait appeler le cas Xenia Fedorova. Depuis plusieurs jours en France, de nombreuses voix politiques, à gauche mais aussi au centre, demandent que soit étudié le titre de séjour de cette femme chroniqueuse russe, Xenia Fedorova. Elle officie sur les médias du groupe Bolloré. Elle est qualifiée par le ministre français des Affaires étrangères de propagandiste du Kremlin. Interrogée aujourd'hui à ce sujet, lors d'une visite au Monténégro, le président Emmanuel Macron n'a pas pris position, mais a tenu à rappeler qu'il se souvenait bien de cette femme.
4: Ça n'est pas le président, par une décision souveraine, qui remet en cause les titres de séjour ou qui les donne. C'est une bonne chose. Il y a des règles et des procédures dans notre pays, il faut qu'elles soient respectées. Quant au fond de l'affaire, je n'ai pas attendu qu'elle soit commentée aujourd'hui. Je vous renvoie à ce que je disais à Versailles en juin 2017, en présence du président Poutine, devant une personne qui était à l'époque en charge prétendument d'un média, mais de ce qui était une agence de propagande d'État. Les choses n'ont pas changé, je pense la même chose.
2: Le président français Emmanuel Macron, RFI à Paris, 19h05, toujours plus d'ultra-riches à travers le monde. Et il y a nuance entre riches et ultra-riches, vous allez l'entendre dans un instant. D'après un rapport de Capgemini Institute, la population des ultra-fortunés à travers la planète, autrement dit disposant d'au moins 30 millions de dollars, a progressé de près de 10% pour atteindre, Anne Verdaguer, environ 250 000 personnes.
0: S'il est souvent difficile de faire la différence entre riches et ultra-riches, il y a pourtant un monde entre ces deux catégories. Pour Capgemini Institute, une personne riche possède au moins 1 million de dollars d'actifs investissables hors résidence principale. Les ultra-riches disposent, eux, d'au moins 30 millions de dollars d'actifs. Et dans les deux cas, leur nombre progresse fortement. À l'échelle de la planète, il y a 2 millions de millionnaires supplémentaires et ils se concentrent surtout aux États-Unis, puisque le pays a produit 736 000 millionnaires de plus en 2025, alors que la région Asie-Pacifique affiche la plus forte croissance régionale en termes de patrimoine. Cette nouvelle vague d'enrichissement est portée par la bonne santé des marchés financiers et notamment l'enthousiasme autour de l'IA et des semi-conducteurs. Autre raison de cette progression, les plans massifs d'investissement promis dans l'industrie de la défense. Mais la richesse se concentre surtout au sommet. Les ultra-riches sont désormais près de 250 000 dans le monde. Ils concentrent désormais 34,8% de la richesse mondiale.
2: Dans l'actualité française, nous sommes à un an de l'élection présidentielle. Aujourd'hui, certains candidats ont passé un grand oral face aux agriculteurs. C'était dans le département, à Bourg-en-Bresse, pardon. Et le casting des élus présents en dit long sur l'enjeu. Parmi eux, certains déjà annoncé leur candidature, comme Bruno Retailleau ou encore Gabriel Attal, Marine Tondelier, mais aussi des représentants des partis. Pour le Rassemblement National, le député Jean-Philippe Tanguy, ou encore pour la France Insoumise, Aurélie Trouvé. Parmi les sujets abordés, le renouvellement des générations ou encore l'amélioration du revenu agricole. Marie Lecoq.
5: C'était un congrès en forme d'arène politique pour les jeunes agriculteurs. Jean-Philippe Tanguy du Rassemblement National promet de leur simplifier la vie.
6: Si on vous libère de toutes ces mauvaises normes, si vous libère du racket fiscal, eh bien l'agriculture française renaîtra.
5: À droite, Bruno Retailleau va plus loin.
7: Je modifierai la Constitution pour faire en sorte que l'agriculture soit comme un intérêt fondamental de la nation.
5: Du côté des écologistes, Marine Tondelier l'assure.
8: Il n'y aura pas de transition écologique sans l'agriculture.
5: Marine Tondelier, huée par une partie de la salle, tout comme Aurélie Trouvé de la France Insoumise, qui enfonce le clou sur les fermes-usines.
9: Et c'est ça le premier problème des fermes-usines. C'est le fait qu'on arrive avec des agricultures capitalistes qui n'appartiennent plus aux familles.
5: Interrogé en dernier, Gabriel Attal renvoie ses adversaires dans les cordes, à commencer par les écologistes et le Rassemblement National.
10: Il jette l'opprobre sur les agriculteurs qui seraient les responsables de la destruction de la planète. Et de l'autre côté, vous en avez certains qui instrumentalisent les agriculteurs au service d'un autre projet, qui est un projet de destruction de l'Union européenne.
5: Les agriculteurs sont décidés à peser dans la campagne présidentielle.
2: L'actualité française marquée aussi par le décès de Marjane Satrapi, autrice en exil de Persépolis, exilée en France depuis 1994, naturalisée en 2006. Marjane Satrapi avait marqué les esprits avec cette saga autobiographique interprétée également sur grand écran. Refermons ce journal en passant par Roland Garros. Mira Andreeva, la joueuse russe de 19 ans, première qualifiée pour la finale de ce tournoi du Grand Chelem. Et pour connaître son adversaire, il va encore falloir attendre le dénouement d'un autre match, l'autre demi-finale que vous suivez. Esteban Mirales, bonsoir.
11: Bonsoir Adrien, bonsoir à tous.
2: Deuxième demi-finale à l'heure actuelle, bien plus accrochée que la première.
11: Ah oui Adrien, quel match, quel plaisir entre Maja Chwalinska et Diana Schneider. La polonaise 114e mondiale, Chwalinska a remporté la première manche 7 jeux à 6. Et là il y a 4 jeux à 3 pour Schneider dans la deuxième manche. Le premier set a duré 1h18, soit plus de temps que la première demi-finale entre Andreeva et Kostiuk. C'est dire le combat, le bras de fer entre la russe et la polonaise. Des points gagnants à l'appel, des amortis, bref du très très beau jeu sous le toit du cours Philippe Châtrier. Et rendez-vous compte, Chwalinska 114e mondiale, si elle venait à se qualifier en finale et pourquoi pas remporter le tournoi, qui sait, elle deviendrait la deuxième joueuse de l'ère Open, donc depuis 1968, à remporter un tournoi du Grand Chelem après être sortie des qualifications. Maja Chwalinska dispute seulement son troisième tournoi du Grand Chelem, c'est surtout son premier Roland Garros, hein. elle qui n'avait gagné qu'un seul match en majeur à Wimbledon, c'était l'année dernière. Et donc là, pour le moment, elle vient de rejoindre Diana Schneider. 4 jeux partout dans cette rencontre. Et donc, il va encore falloir attendre un peu de temps pour connaître l'adversaire de Mira Andreeva.
2: Les commentaires d'Esteban Mirales en direct de Roland-Garros. Ainsi se referme ce journal international où que vous soyez sur la planète. Merci de l'avoir écouté. Grand reportage est à suivre. Nous sommes en Thaïlande.
12: Notre slogan, c'est « On court un peu et on socialise beaucoup ». Je trouve ça vraiment génial, parce qu'avant qu'on commence à courir, les parcs étaient vides. Je me souviens venir ici le vendredi, le samedi, le dimanche, il n'y avait personne. Aujourd'hui, des gens font la queue à 4h du matin pour se garer, dorment dans leur voiture et nous rejoignent à 7h du matin.
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14: Je cours, tu cours, nous courons, la fièvre de la course à pied est devenue un phénomène mondial. Occasionnel, régulier, compétiteur, il et elle seraient entre 200 et 600 millions à mouiller le maillot. La Thaïlande est un bon exemple de cet engouement. Dans les parcs de Bangkok, sur les sentiers de montagne ou les pistes d'athlétisme, les coureurs sont partout, seuls ou de plus en plus souvent en groupe. Car la course à pied, le running, est aussi devenu un moyen de tisser des liens. D'où l'explosion des clubs spécialisés. On y vient pour courir, se faire des amis, parfois tomber amoureux. Les marques, sportives ou non, elles aussi courent après le client. Course à pied et run club, on la cote chez les Thaïlandais. Un grand reportage de Valentin Sébron.
15: Leur spécialité, dévaler les flancs de montagne sur fond de molam. Cette musique traditionnelle venue de Lisan, le nord-est rural de la Thaïlande. Ces jeunes adeptes du trail arpentent les sentiers escarpés de la province de Chiang Mai, portés par le rythme effréné de l'harmonica de bambou. Sur Instagram, leurs vidéos respirent la bonne humeur et cumulent des millions de vues. Nous les retrouvons à Basecamp, café boutique des trails et à la randonnée, au pied du Doi Suthep, une montagne abrupte qui domine Chiang Mai à plus de 1600 mètres d'altitude. Le soleil se lève à peine, c'est parti pour 10 km en file indienne, sur un chemin de terre tapissé de racines glissantes, au cœur d'une jungle dense et verdoyante. Un parcours de 600 mètres de dénivelé, ponctué de cascades où l'on croise des moines en robe safran.
16: Au sommet, il y a un temple. Chaque matin, les moines descendent pour l'aumône, puis remontent avec de la nourriture. C'est pour ça qu'on appelle ce chemin le sentier des moines.
15: Moss, le gaillard de la troupe, a commencé à courir il y a 2 ans, d'abord sur route avant de rapidement se tourner vers le trail.
16: Courir sur route, c'est surtout voir des bâtiments et ça peut devenir ennuyeux. En trail, on est en pleine nature, au milieu des arbres, des rochers. Et parfois, on découvre même de nouveaux itinéraires qu'on n'avait jamais vus. En trail, chaque saison a son ambiance. Pendant la mousson, on entend la pluie. En hiver, la rivière et les cascades. Et l'été, ce sont des insectes qui font ni ni ni ni ni.
15: Selon lui, Chiang Mai est la ville idéale pour les amoureux du trail.
16: Quand on est stressé, il suffit de rouler 5 minutes pour arriver en montagne et courir. C'est parfait.
15: D'ailleurs, le nom du club que Moss a rejoint après avoir découvert ses vidéos virales, Escape, résume bien l'esprit du groupe. Courir pour fuir l'anxiété, courir pour s'évader. Comme 32 ans, silhouette mince et sac d'hydratation sur les épaules, est à l'origine de ce club. Petite pause à mi-chemin à quelques pas du temple Wat Phratat, perché sur les hauteurs. Il raconte avoir commencé à courir un peu par hasard il y a 5 ans, quand il était photographe sur des courses.
17: Je suivais mon frère, il participait à un 100 km, il avait l'air heureux, alors j'ai voulu essayer.
15: Depuis, comme est lui aussi tombé dedans, tous les mois ce Thaïlandais à la longue crinière parcourt environ 250 km avec 10 000 mètres de dénivelé. Mais le plus important, dit-il, donner aux autres l'envie de courir à travers des contenus pleins d'humour.
17: Dans les descentes, on se lâche complètement. Il y a un côté un peu fou. Tout le monde s'amuse, se laisse aller. C'est sans prise de tête et accessible, tout simplement. Des personnes qui n'avaient jamais couru viennent essayer. Bon, parfois, soit tu aimes, soit tu détestes. Mais en général, quand les gens viennent faire du trail avec nous, ils accrochent. C'est avant tout une manière de motiver ceux qui commencent à courir.
18: Il souligne aussi les bienfaits de la course à pied pour la santé, en particulier dans un pays où 42% des 15-59 ans, soit environ 16 millions de personnes, sont en surpoids.
17: C'est bien si les gens sont en meilleure santé. Hier, un homme est venu dans mon magasin. Il m'a dit qu'en 6 mois, il avait perdu environ 30 kilos après avoir rejoint un club de running.
18: À Bangkok, loin des reliefs du nord thaïlandais, cette envie de courir ensemble a pris une autre dimension, celle d'une foule derrière l'incontournable Sabah Run Club. Impossible de rater cette horde de coureurs chaque dimanche matin dans le parc Banjakiti, oasis urbaine au milieu des gratte-ciels. Ils sont 200, 300, parfois plus, allongés sur lac central et affilés entre les étangs où affleurent les nénuphars. Il est 6h30, une vingtaine de bénévoles s'activent déjà pour accueillir les nouveaux venus comme les habitués, avant un parcours accessible de 3 km autour de Banjakiti.
12: Venez, venez, montrons aux gens qui nous sommes. Soyez bienveillants, ouverts, chaleureux avec tout le monde et partageons cet amour qu'on a les uns pour les autres, d'accord ?
19: One, two, three, bye.
18: Le fondateur, Steve, mégaphone en main, enchaîne avec les consignes devant la foule.
12: Bonjour à tous. Qui vient au Sabah Run Club pour la première fois? On est plusieurs centaines aujourd'hui, donc faites attention aux autres dans le parc. Si vous courez, restez à droite, en deux files. Si vous êtes fatigué et que vous voulez marcher, décalez-vous à gauche. Je vous souhaite un bon dimanche Sabah. Merci à vous. Maintenant, prenez un peu d'espace. On va commencer l'échauffement.
18: Plusieurs files se forment derrière les bénévoles qui tiennent des panneaux d'allure de 5 à 8 minutes par kilomètre. Bandana sur la tête, Pat, la quarantaine, ne rate aucun dimanche avec sa baille.
20: Ce que j'aime ici, c'est le côté détente. Sabah, ça veut dire relax. Je pensais que courir n'était pas pour moi, mais ce club m'a donné envie de continuer. L'an dernier, j'ai commencé par un 10 km, puis un semi-marathon. Aujourd'hui, j'ai déjà fait deux marathons complets et un trail de 30 km. Tout ça grâce à ce run club.
18: Au café à l'angle de Banjakiti, où la communauté Sabah se retrouve après chaque sortie, nous rencontrons Steve, le fondateur du plus grand social run club hebdomadaire d'Asie. Cheveux gominés, visage de mannequin, cet influenceur de 29 ans raconte avoir été dépassé par ce qui n'était au départ qu'un simple défi lancé avec deux amis.
12: Sabah Run Club est né en juillet 2024. On s'était fixé une résolution du nouvel an, très en retard, faire quelque chose qu'on détestait, courir. C'est comme ça qu'on a lancé ce Run Club, rassembler les gens autour d'un prétexte, celui de faire ensemble quelque chose de difficile. Mais dès qu'on a commencé à poster sur Instagram, c'est devenu viral. 60 personnes, puis 120, 150, 300, 400... jusqu'à 1000. Ça a grandi très très vite, au point qu'on a dû prendre ça au sérieux.
18: Avec une cinquantaine de bénévoles et des événements chaque mois, Sabah incarne le boom des run clubs en Thaïlande ces deux dernières années, souvent plus centré sur le lien social que sur la course elle-même.
12: Notre slogan, c'est « On court un peu et on socialise beaucoup ». Je trouve ça vraiment génial, parce qu'avant qu'on commence à courir, les parcs étaient vides. Je me souviens venir ici le vendredi, le samedi, le dimanche, il n'y avait personne. Aujourd'hui, des gens font la queue à 4h du matin pour se garer, dorment dans leur voiture et nous rejoignent à 7h du matin.
18: Ces social run clubs, il y en a désormais pour tous les goûts. De l'autre côté de Banjakiti, près d'une zone d'étirement équipée de barres métalliques et de machines de fitness, quelques gourdes et une glacière sont posées sur un banc. C'est ici que les membres de Cruise Control Run Club, l'un des plus en vue de Bangkok, se retrouvent chaque week-end aux aurores. Cruise Control s'est fait connaître pour ses sorties longues, entre 1h30 et 2h de course, soit parfois plus de 20 km. Khan et Rawin sont un couple de trentenaires. Ils l'ont fondé en 2024, un peu malgré eux, après avoir posté sur Instagram leur propre plan d'entraînement.
1: On s'est dit que si on devait faire ces séances, alors d'autres en auraient sûrement besoin aussi. Parce que les longues sorties, ça peut être dur, parfois ennuyeux. Mais les faire à plusieurs, discuter en courant, ça aide énormément. Contrairement à d'autres run clubs où les membres étaient déjà amis avant, nous, on s'est connus en courant. Au bout de 3 ou 4 mois, des liens sont créés et on a continué ensemble.
21: L'âge varie de 18 à 40 et plus. Des étudiants, des gens qui travaillent dans la finance,
1: dans la vente, le marketing,
21: un peu de tout.
1: Ce que je trouve intéressant, c'est de rencontrer des gens de divers horizons, des métiers, nationalités, et parcours variés. J'adore faire découvrir Bangkok aux expats ou aux voyageurs de passage. Avec Rawin, quand on voyage, on cherche toujours un run club sur place. Pour moi, c'est la meilleure façon de découvrir une ville.
18: Assurément urbain, les membres de ce crew, suivis par plus de 25 000 personnes sur les réseaux sociaux, arborent souvent du matériel dernier cri, de préférence dans des tons sombres, car l'autre marque de fabrique du club, c'est le style. Côté mode, difficile de rivaliser avec Ugly Run Club. Musicien, DJ, tatoueur, designer, une bande au style assumé, parfois extravagant, eux aussi se donnent rendez-vous près de l'espace fitness du parc Benjakiti. Chaussettes roses fluo, t-shirt vintage, lunettes de vitesse sur le nez, Cobb court ici presque tous les matins.
22: Le style d'Ugly, c'est très orienté mode. On s'habille de façon fun, un peu décalée, et on court tranquillement, du lundi au vendredi. Courir le matin, ça donne une énergie positive, tu ressens les endorphines. C'est la meilleure façon de démarrer la journée.
18: Direction Nib Café, le QG de la bande. On y prend un petit déjeuner, un café. On discute avant d'aller travailler. Le fondateur d'Ugly, où un quadra percé et tatoué, est connu pour courir parfois en crop top.
1: Au départ, on était juste un groupe d'amis, tous autour de la quarantaine. Une bande de vieux qui couraient lentement et s'habillaient bizarrement dans un parc. Pas besoin d'avoir l'air d'athlète. On aime l'art, la musique et la mode.
18: Peu à peu, Ugly Run Club a aussi attiré des membres plus jeunes. Gina, 22 ans, y a trouvé un espace rare dans une société thaïlandaise encore marquée par les hiérarchies.
23: Je suis quelqu'un de plutôt réservé, mais j'ai trouvé un groupe avec lequel je me sens à l'aise, comme une nouvelle famille.
18: Cette proximité crée parfois des liens plus intimes. Mimi, 28 ans, a rencontré son compagnon lors d'un événement running.
24: On peut trouver l'amour n'importe où. Nous, c'est simplement arrivé parce qu'on partageait une passion commune, la course à pied. Mais je ne veux pas que les gens pensent qu'il faut venir dans un run club pour trouver l'amour. Disons que c'est un bonus.
18: Et puis, il y a les run clubs pour celles et ceux qui sont en mal du pays. Palm et les siens vivent à Bangkok depuis plus de 10 ans. Mais viennent tous de Chiang Mai. Ce midi, ils sont une vingtaine, attablés autour d'un Khao Soi. C'est nouilles au curry typiques du Nord.
25: We are the kids from Chiang Mai.
1: On était un groupe d'amis du même lycée. Une fois à Bangkok, on a continué à traîner ensemble. Parce qu'ici, on n'avait pas vraiment de chez nous. L'idée, c'est de créer une zone de confort pour nous.
18: Aujourd'hui, la troupe a le sourire. Tous viennent de repartir avec une paire de Nike, offerte dans le cadre d'un événement privé avec la marque. Selon Strava, l'application phare de la course à pied, les nouveaux clubs créés sur sa seule plateforme ont presque quadruplé en 2025 pour atteindre 1 million de clubs au total. Ces communautés sont donc devenues un terrain convoité par les marques, nous confirme Pou, le fondateur d'Ugly, qui lui a déjà collaboré avec plusieurs grands équipementiers, ASICS, Adidas, Saucony, New Balance et consorts.
1: Beaucoup de marques m'écrivent sur Instagram tous les jours. Elles recherchent ce type d'engagement et elles ont l'habitude de payer beaucoup plus pour ça. Nous, on est une alternative moins coûteuse. Je dis non à environ 80% des propositions. Si j'acceptais tout, il y aura une trentaine d'événements par mois.
18: Face à cette tendance, des marques sans lien avec le sport sont aussi à l'affût. Matériaux de construction, automobiles, lessives, assurances, tout le monde veut désormais son événement avec un run club. Ce dimanche matin, City Run est organisé par Cruise Control en partenariat avec AP, l'un des plus grands promoteurs immobiliers du Royaume.
0: On est environ 60 aujourd'hui, coureurs et meneurs d'allure inclus. Ce sera une sortie tranquille, environ 4 km. Pendant la course, n'hésitez pas à prendre des photos et des vidéos et à les poster sur Instagram.
18: En plein cœur de Bangkok, à Ekamai, le long du canal, entre immeubles d'appartements modernes, restaurants haut de gamme et bars branchés. Sous le regard amusé des vendeurs de street food qui installent leurs stands et de quelques fêtards qui rentrent de soirée. Après la course, rendez-vous à Soho, un bar chic à la décoration léchée. Dans la lumière tamisée, un DJ ambiance les coureurs à qui l'on sert gratuitement jus de fruits, cafés et sandwichs raffinés. Un brunch aux petits oignons financé par le promoteur immobilier. Une responsable de la communication en legging, qui ne souhaite pas donner son nom, assume l'intérêt de cette collaboration inhabituelle.
3: Ici à Ekamai, nous avons plusieurs projets d'appartements. L'idée, c'est de créer un déclic, permettre aux participants de ressentir l'ambiance du quartier, de voir à quoi ressemble la vie ici, les gens, l'énergie du lieu et de s'y projeter.
18: Fondateur de Meep Meep Run Club, Matt pèse le pour et le contre de cette ruée vers le running.
4: Je trouve ça bien que des marques participent, surtout si elles offrent des choses aux coureurs. Un café gratuit par exemple, c'est toujours appréciable. Mais aujourd'hui, le running est devenu un outil marketing. Ce n'est pas forcément négatif, mais ça enlève parfois un peu de l'essence du sport. On ne veut pas d'un événement où les coureurs deviennent des supports publicitaires.
18: L'autre versant du running social, c'est le retour du goût de l'effort. Lorsque la nuit tombe, après 18 heures, les pistes d'athlétisme, autrefois réservées aux élites ou aux aficionados, se remplissent. Autour du stade Tepasadine, où des équipes de foot locales s'affrontent chaque soir, les couloirs sont désormais pris d'assaut par des coureurs venus travailler leur vitesse, leur souffle, leur chrono à la recherche d'un nouveau record personnel.
6: Cette piste a une histoire. Si tu voulais progresser et courir vite à Bangkok, il fallait venir au stade Tepasadine. Mais ce n'était pas du tout aussi fréquenté qu'aujourd'hui. Maintenant, presque tous les jours, la piste est pleine.
18: Coach de running sec et athlétique, Papine, 33 ans, se réjouit de la popularité de la course à pied. Lui aussi a monté un run club gratuit et ouvert à tous, mais axé sur la performance.
6: Quand les gens commencent à courir, il y a deux profils. Ceux qui veulent être avec leurs amis, profiter des city runs, des cafés, et ceux qui veulent améliorer leur temps sur 5 ou 10 kilomètres ou préparer un marathon. C'est ce deuxième profil qui vient chez nous. Sur piste, s'entraîner en groupe avec des coureurs qui te poussent constamment, c'est exigeant, mais c'est aussi plus amusant.
18: Après une séance intense, Sacha, 38 ans, essoufflé, partage les bienfaits d'avoir rejoint l'aventure.
23: Je n'avais jamais fait partie d'un run club avant. Tout le monde est bienveillant, accueillant. Au début, je me sentais un peu à part parce qu'ils sont tous très bons, très expérimentés. Moi, j'étais la tortue. Je ne pensais pas m'intégrer, mais ils m'ont vraiment mise à l'aise. Aujourd'hui, ce sont devenus de vrais amis.
18: En Thaïlande comme ailleurs, courir n'est plus seulement une affaire de performance ou de santé. Au fond, qu'il dévale les sentiers de Chiang Mai, slalom dans les parcs de Bangkok, ou répète des fractionnés sur piste, tous avancent vers la même chose, le sentiment d'appartenir à une communauté en mouvement.
14: Course à pied et run club, on la code chez les Thaïlandais. Un grand reportage de Valentin Sébron, réalisation Jérémy Boucher.
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9: Plus de 88 000 détenus dans les prisons françaises. Un nouveau record a été battu au 1er mai. La surpopulation carcérale est chronique en France. Le ministre de la Justice, Gérald Darmanin, veut en finir avec les matelas posés au sol dans les cellules des prisonniers. Il l'a encore redit ce lundi à l'occasion de l'installation du nouveau directeur général pénitentiaire. À chaque quinquennat, de nouvelles mesures sont annoncées pour juguler le problème, en vain. Alors, peut-on en finir avec la surpopulation carcérale? Est-ce uniquement une question de place? On en parle ce soir avec nos invités. Flavie Rau, bonsoir.
11: Bonsoir.
9: Vous êtes secrétaire général du syndicat national des directeurs pénitentiaires, SNDP-CFDT. À vos côtés, Mathieu Quinquis, bonsoir.
26: Bonsoir.
9: Vous êtes directeur de l'Observatoire international des prisons. Également avec nous dans ce studio, Louis Vogel, bonsoir.
27: Bonsoir.
9: Vous êtes sénateur de la Seine-et-Marne, membre du groupe Les Indépendants, République et Territoire, et également rapporteur budgétaire pour les prisons. Flaviro, je voudrais qu'on commence par faire un petit tour d'horizon de l'état des prisons françaises. Que vous racontent vos collègues ?
11: Nos collègues nous racontent l'histoire d'une hausse effrénée de la population pénale, corroborée à des carences en ressources humaines qui sont très très importantes. Pour le dire en quelques chiffres, vous avez parlé des chiffres de la population pénale. Concrètement, d'ici le 1er juillet, on aura dépassé les 89 000 détenus. Alors dans l'absolu, ça ne veut pas dire grand-chose. Si on regarde un petit peu dans le rétroviseur, c'est plus de 10 000 personnes détenues en plus par rapport à ce qu'il y avait il y a 2 ans, hein, et pendant ces 2 années, on a construit un petit peu plus de 1000 places, guère plus, donc vous voyez quand même que ça fait un sacré écart. Et puis, si on veut être sur le registre des symboles, il y a ces fameux matelas au sol dont on parle souvent, qui ne sont une fois de plus qu'un phénomène qui permet de rendre visible la surpopulation. C'est loin de la résumer complètement, mais en tout cas on est passé d'un peu plus de 3400 matelas au sol il y a 2 ans à aujourd'hui près de 8000 concrètement, hein. On frôle les 8000. On est à 5000 personnels pénitentiaires manquants, dont une grande majorité sont des surveillants pénitentiaires. Donc voilà l'histoire qu'on se raconte et qu'on vit tous les jours, nous, personnels pénitentiaires, avec des solutions qui n'arrivent pas, qui n'apparaissent pas, un débat public qui semble patiner. Et puis, puisque vous en avez d'ores et déjà parlé, un programme de construction qui pourrait être une solution, on en discutera sans doute, mais en tout cas qui est lui aussi au point mort, puisque sur le fameux plan 15 000 places qui devait nous permettre d'atteindre 75 000 places, on en a un peu plus de 63 000 aujourd'hui, donc de résorber en théorie une partie de la surpopulation qu'on connaît aujourd'hui, on est à peine 35% de réalisation, alors qu'on arrive au bout de ce plan 15 000 et puis on sait très bien que le reste ne sortira pas de terre.
9: On y reviendra effectivement dans quelques instants. Mais d'abord, Mathieu Quinquis, je voulais vous donner la parole à l'Observatoire international des prisons. C'est aussi un phénomène que vous documentez. Ce que je disais, c'est que même les quartiers de femmes qui étaient jusqu'ici plutôt préservés, relativement épargnés, eh bien aujourd'hui ne le sont plus.
26: Oui, il y a assez peu d'espace en réalité qui n'est pas confronté à ce phénomène de surpopulation. Et finalement, le terme de phénomène est assez mal choisi parce que c'est le résultat de politiques publiques, de politiques pénales qui sont mises en œuvre et qui donnent cette surincarcération et donc cet entassement dans les établissements pénitentiaires. On dit souvent que cette surpopulation se concentre dans les maisons d'arrêt, mais elle se manifeste aussi dans les autres types d'établissements que sont les centres de détention, les maisons centrales, les centres de semi-liberté.
9: Alors les maisons d'arrêt, peut-être il faut préciser.
26: Les maisons d'arrêt, voilà, c'est qui accueillent les personnes en détention provisoire ou les courtes peines, ou les gens en attente d'affectation dans des établissements pour peine, que sont les centres de détention ou les maisons centrales. Et ces établissements, qui fonctionnent sur la base de la règle de numerus clausus, subissent en réalité la surpopulation parce qu'ils atteignent aujourd'hui des niveaux d'occupation qui leur donnent quasi plus aucune marge d'accueil et ce qui pose évidemment aussi des difficultés dans leur fonctionnement quotidien. Ce qui fait que l'ensemble du parc pénitentiaire est confronté à une situation extrêmement difficile. Les personnels pénitentiaires le subissent aussi, mais les personnes détenues également, dans des conditions qui ne cessent de se dégrader, et les alertes viennent de toutes parts. La contrôleuse générale des lieux de privation de liberté a publié il y a quelques jours son rapport d'activité pour l'année 2025, et il est alarmant. Et ce qui est tout aussi alarmant, c'est l'absence de perspectives d'évolution positive. Le garde des Sceaux s'entêtant dans une politique qui, depuis 40 ans, a fait la preuve de tout son échec.
2: Alors, vous parliez justement des maisons d'arrêt, hein, là où les personnes sont détenues pour des courtes peines ou en attente de jugement. Le taux d'occupation dans ces maisons d'arrêt, c'est 172%, pour un taux de suroccupation globale de 140%. Louis Vogel, vous travaillez au Sénat sur cette question, hein, qui nous intéresse aujourd'hui. Pourquoi est-ce que depuis tant d'années, on n'arrive pas en France à endiguer ce phénomène ?
5: Alors pourquoi ? Parce que les mesures qu'on a prises ne suffisaient pas, hein. On essaie depuis des années. Peut-être juste un mot par rapport au constat qui vient d'être fait, à l'état des lieux. Moi je suis tout à fait d'accord avec ce qui a été dit. Vous avez dit qu'il y avait 89 000 détenus pour 63 000 places, ce qui explique donc que les conditions de détention sont inacceptables, c'est les fameux matelas au sol, donc ça... La première conséquence, c'est pour la vie des détenus eux-mêmes. La deuxième, ça a déjà été dit, c'est pour les personnels, les surveillants. Parce que c'est la promiscuité fait que ça devient très très difficile. C'est un métier qui devient de plus en plus difficile à exercer. Les conditions, chaque année, empirent. Il y a eu en 2024 32 000 faits de violence dans les prisons, des détenus à l'égard des surveillants. Donc, ce qui montre aussi le peu d'attractivité de la profession, parce qu'on hésite à devenir surveillant de prison beaucoup plus qu'avant. Donc ça a été dit très justement. Ce que je voudrais peut-être ajouter, c'est que cette surpopulation fait aussi manquer à l'emprisonnement sa mission. Nous avons, je suis parlementaire en mission, je viens de rendre un rapport, il n'est pas encore public, donc je ne pourrais pas vous en parler, au garde des Sceaux et au Premier ministre. Nous avons un taux de récidive extrêmement important. Et il y a une étude, la prison c'est quand même pas pour que les gens recommencent aussi vite. Il y a une étude très intéressante de la Cour des comptes qui a fait le rapport entre la suroccupation et la récidive. À plus de 150% d'occupation, on a un taux de récidive en moyenne de 60%, ce qui est énorme. Et moi, dans mes travaux, j'ai vu que vous voyez, ce phénomène dure depuis très longtemps. Nous, la France, vous savez, le premier à avoir fait un rapport sur les prisons, je me dis qui m'a précédé, le premier parlementaire, c'est Tocqueville. Et il constatait déjà le fameux taux de récidive français qui était supérieur, vous vous intéressez à ce qui se passe ailleurs, à ce qui se passait autour de nous, à l'époque, au 19e siècle. Donc c'est vraiment un sujet, ça. Parce que si, la suroccupation, ça crée plein de problèmes qui ont été très bien décrits avant moi. Mais ça fait rater à la prison sa mission, sa fonction. Ben, bien sûr, la récidive, c'est une marque d'échec. Hein, donc il faut réagir et prendre des mesures. Voilà.
2: La prison ne joue pas son rôle aujourd'hui ?
11: Clairement non, elle ne joue pas son rôle. Et je pense que c'est là le point le plus important, parce qu'en réalité, sur les autres aspects qu'on a évoqués, on ne sera pas tous d'accord. Il y a ceux qui vont dire, moi, les conditions de détention des détenus, je m'en fiche, c'est bien fait, c'est même peut-être pas assez dur. Il y a ceux qui vont considérer que les personnels, c'est leur travail. Alors certes, c'est pas très chouette qu'ils subissent ce type de conditions, mais ma foi, ça les empêche pas de dormir. Et en revanche, je pense que là où on peut tous être d'accord, c'est qu'on a tous le souhait, ou alors c'est moi qui ne comprends plus rien, de voir les peines qu'on prononce avoir un effet, une efficacité. Et donc, avoir une efficacité pour une peine, c'est faire diminuer le risque de récidive. Aujourd'hui, comme le sénateur Vogel vient de l'expliquer, ce n'est absolument pas le cas. Aujourd'hui, en prison, nous ne sommes plus en capacité de prendre en charge les personnes détenues qui nous sont confiées, parce que nous n'avons pas assez de moyens, nous n'avons pas assez de personnel soignant, nous n'avons pas assez d'activités de réinsertion, pas assez de conseillers pénitentiaires d'insertion et de probation pour travailler avec ces personnes pour amoindrir le risque de récidive. Et puis, Pire, la détention produit des effets contre-productifs, désocialisants, et on peut très rapidement comprendre que quand on n'est déjà pas très bien dans ses baskets, pas très équilibré, et qu'on est mis dans une cellule 23 heures sur 24 avec 2, 3, 4 autres personnes détenues qui sont tout aussi peu équilibrées, ou en tout cas qui ont des centres d'intérêt qui sont antisociaux, puisque c'est bien souvent pour ça qu'on est là, ça favorise pas franchement le fait de sortir dans de meilleures conditions, sans parler de la dignité, parce que malgré tout, on est quand même dans une république et dans une démocratie, le fait qu'on ne s'intéresse pas à la dignité des personnes détenues, ça reste quelque chose de problématique.
12: Est-ce que c'est juste une question de place ?
11: Non, très clairement, ça n'est pas juste une question de place. En revanche, c'est avant tout, au démarrage, une question de moyens. Et donc, il y a cette question de la promiscuité qu'on a évoquée, et là, on est sur une question de place, mais c'est aussi une question d'adéquation entre les moyens qu'on met à disposition et les personnes détenues. Très concrètement, je le dis de manière un petit peu caricaturale, si on n'avait pas assez de place, dans le sens pas assez de lits, mais que par ailleurs, nous avions des moyens débordants sur le nombre de personnel, le nombre de soignants, le nombre de places de scolarité, de formation, le nombre de conseillers pénitentiaires d'insertion et de probation pour prendre en charge toutes ces personnes détenues, je pense que le problème serait déjà un petit peu différent. En revanche, tout le système est construit de sorte à ce que on calibre tout sur le nombre de places d'un établissement pénitentiaire. Donc quand vous avez 100 places dans un établissement pénitentiaire, le nombre de surveillants, le nombre de conseillers d'insertion et de probation, le nombre de soignants, je vais pas continuer ma liste comme ça, est construit pour 100 personnes. Si vous en avez 200, ça ne change pas, on ne réajuste pas. Donc non, tout n'est pas qu'une question de place, c'est un raccourci de dire ça, néanmoins c'est un raccourci qui permet quand même très bien de comprendre la donne.
12: Vous le disiez tout à l'heure, Flaviro, sur les 15 000 places de prison promises en 2018, seules 4 500 ont été livrées. Si l'État a quand même construit des prisons malgré tout, en partie pour remplacer celles qui sont vétustes, pourquoi la situation des détenus ne s'améliore-t-elle pas ?
26: Parce que... Il y a d'abord un effet dans la construction de ces places de prison qui est que plus on construit, plus on incarcère. Toutes les personnes qui sont aujourd'hui incarcérées ne pourraient pas l'être si depuis 40 ans, on n'avait pas construit autant de places de prison. Donc on crée par ces programmes de construction successifs les conditions pour qu'on se retrouve dans cette saturation permanente.
12: C'est un peu contre-intuitif.
26: C'est contre-intuitif et pourtant, la démonstration est faite depuis très longtemps et il y a un rapport de l'inspecteur royal des prisons, pour le coup, en 1830, puisqu'on remonte chacun il y a plusieurs siècles, qui disait exactement cette idée-là, que plus on construit, plus on incarcère. Et par ailleurs, la construction de nouvelles places de prison n'a jamais été synonyme de respect de la dignité. C'est sûr qu'il y a, dans certains établissements, un gain évident dans les aspects matériels de la détention. Mais quand un établissement construit atteint très rapidement, parfois en quelques semaines, comme ça a été le cas pour le centre pénitentiaire de Mulhouse-Lutterbach, qui quelques semaines après sa mise en installation, enfin sa mise en œuvre et l'accueil des premières personnes détenues, atteignait un taux d'occupation supérieur à 100%, nécessairement tout l'entretien courant de l'établissement ne peut pas se mettre en œuvre. Et comme le disait Flaviro, les personnels, les équipements, les salles disponibles pour les soins, pour les formations, pour les activités socioculturelles, ne sont pas adéquates et adaptées. Et il y a un certain nombre d'établissements relativement récents dans le parc pénitentiaire français qui ont été précisément visés par des requêtes en conditions indignes de détention et qui ont donné lieu à des condamnations assez franches des autorités françaises et des autorités internationales.

0: Bienvenue Tango.
1: Merci. Merci.
2: C'était Fabregas et les universitaires en a cappella dans ce studio 41 ici à RFI. Merci pour ce chef-d'œuvre que vous nous avez fait là, c'est incroyable.
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1: Et ben quand il y en a plus, il y en a encore. Merci pour ça. On s'applaudit dans ce studio. Fabregas et les universitaires.
2: Les universitaires, ouais.
1: En live. Ce sera comme ça à Barcelone.
2: Oui. Moi, bon, c'est 10% de Barcelone, ça.
1: Ok, c'était que 10%.
2: Ouais, 10%.
1: Incroyable.
2: Qu'on n'est pas venu avec des instrumentistes, donc on a fait des acapellas.
1: Et pour nous, c'était juste un cadeau exceptionnel. Merci pour ça. Présente-nous rapidement les universitaires présents autour de la table.
2: Il y a Mama Rosa, c'est la meilleure danseuse du Congo actuellement. De l'autre côté, il y avait Rojas.
1: Rojas qui était au...
2: Rojas, il était...
1: Le percussionniste, enfin, le batteur, ouais.
2: Le batteur,
1: ok.
2: Le batteur, il gère
1: la... Et là, il a fait avec... c'était du beatbox.
2: Exactement, il s'appelle Rodrigue. Et de l'autre côté, c'est Diego Maradona.
1: Diego Maradona.
2: Qui a écrit la chanson Câble Mère dans l'album Université. Et de l'autre côté, il y a Mélodie d'Afrique. Je l'appelle Melo Melo, c'est un des pépites. C'est quelqu'un de... Il a les choses, il a la chose.
3: Merci.
2: Et de l'autre côté, on a Bébé Chéri.
1: Bébé Chéri.
2: Yaman, ouais, c'est le préféré des fans.
1: D'accord.
2: Il a une voix magique. Chacun d'eux a signé un titre dans l'album.
1: D'accord.
2: C'est une bande de génies, en fait.
1: Merci. Pour entourer tout ça, il y avait le maestro, évidemment, Fabregas, qu'on applaudit encore une fois. Merci d'avoir
2: venu. Je remercie incessamment
1: les universitaires,
2: mon équipe. Mm-hmm. Je remercie Joski Gansongo, mon assistant des Landes. Yannick Timbé, là, il était de la partie. Yannick, l'assistant de mon assistant. Mm-hmm. Et puis, il y a Hervé Bamana qui n'est pas là. Mm-hmm. Je remercie Michel Bass, papa Mokambi. Et je dis un grand merci à mon grand frère. Il y a Christian de Cornes, papa S. Et puis, il y a Doudou Bessa. Et puis, j'oublie pas, il y a Bobon Gonza, le plafond. Je remercie tout le monde qui ont pris leur place. Et je demande à ceux qui n'ont pas encore pris de prendre leur place et de venir faire la fête avec nous.
1: Merci mon cher Fabregas. Du coup, c'est Fabregas et les universitaires. Demain, en live à Barcelone au Razzmatazz.
2: Demain, Razzmatazz, à partir de 19h, juste ouverture de porte. Venez à l'air, car les retardataires ont toujours temps.
3: Si.
2: Ouverture de porte, 19h, juste. Et puis on attaque, on finit à 22h30.
1: Fabregas, on se revoit en 2026 avec le projet Élysée.
2: Élysée, voilà, qui est mon album.
1: Ouais.
2: Et on va entamer aussi avec... une séance de studio parce que pour leur permettre de poser leur voix. Je voulais pas qu'ils posent à Kinshasa, je voulais qu'ils posent ici. Bon, ils vont poser juste après le concert. Le samedi, ils vont voir le studio pour poser dans mon album. Et l'album arrive. Continuez de consommer. Merci pour les gens qui consomment. Ils consomment la gala. La gala.
1: La.
2: Merci pour les gens qui consomment plus jamais. Donc on est en train de bosser sur l'album. L'album va arriver au long de cette année. Et bonne chance à tous les artistes qui sont en studio et qui travaillent. Et bonne chance à eux.
1: C'était l'Afro Club. Dans une minute, le journal revient sur RFI, presque dans une formule de luxe. Merci à Yasmine Boulan, merci à Arthur Bon qui était à la réalisation. Nous, on se retrouve demain pour finir la semaine en beauté. Salut!
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1: 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Et on retrouve Christophe Paget pour l'essentiel de l'info. Bonsoir Christophe.
7: Bonsoir DJ Festmaker, bonsoir à toutes et à tous. À la une de ce journal, le chef du Hezbollah qui rejette l'accord de cessez-le-feu conclu hier entre le Liban et Israël. Accord qui prévoit un cessez-le-feu conditionné à un arrêt total des tirs du Hezbollah. Aujourd'hui, les frappes israéliennes ont fait 8 morts au Liban et selon l'armée israélienne, un de ses soldats a été tué. Le président Volodymyr Zelensky propose une rencontre à son homologue russe alors que celui-ci est en train d'intervenir au Forum économique de Saint-Pétersbourg. Réponse du Kremlin, Volodymyr Zelensky peut rencontrer Vladimir Poutine à tout moment à Moscou. En France, la mort de l'artiste franco-iranienne Marjan Satrapi. L'autrice de la bande dessinée Persepolis avait 56 ans. Le président Emmanuel Macron rend hommage à une artiste éprise de liberté qui porta la cause du peuple iranien et l'étendard du droit des femmes. En fin du tennis, on connaît l'affiche de la finale dames à Roland-Garros. Ce sera la Russe Mira Andreeva contre la Polonaise Maja Jwalinska. Maja Jwalinska, pourtant sortie des qualifications, a battu cet après-midi une autre Russe, la 23e mondiale Diana Schneider, 7-6, 6-4. Ce jeudi, les affrontements se sont poursuivis entre l'armée israélienne et le Hezbollah. 8 personnes ont été tuées dans des frappes israéliennes dans le sud et l'est du Liban. Et l'armée israélienne a indiqué qu'un de ses soldats avait été tué dans le sud. Pourtant, un accord a été conclu hier à Washington entre le Liban et Israël. Accord qui prévoit un cessez-le-feu conditionné à un arrêt total des tirs du Hezbollah. Accord déjà rejeté par le Hezbollah. Guilhem Deltaï.
3: Le chef du mouvement chiite libanais n'a pas mâché ses mots. Cet accord, a-t-il dit, équivaut à une capitulation. Pour Naïm Kassem, il ne peut y avoir de cessez-le-feu avec Israël que total. Il rejette l'idée de faire une différence entre le sud et le reste du pays. L'idée aussi que ce qu'il appelle une liberté de tuer au Liban soit donnée à l'armée israélienne. Selon Israël, l'accord conclu ce mercredi prévoit en effet le maintien d'une présence militaire israélienne dans le sud du Liban et une liberté d'action en cas de tir sur le territoire israélien. Naïm Kassem a aussi affirmé une nouvelle fois son opposition au processus diplomatique avec Israël. Il a appelé le gouvernement libanais à arrêter la mascarade. « Ces négociations sont absurdes, humiliantes et honteuses pour le Liban », a-t-il jugé. Et pour lui, le résultat est rejeté en bloc par une large partie de la population libanaise. Le chef du Hezbollah a également adressé une mise en garde à son ennemi. « Il n'y aura pas de sécurité pour le nord d'Israël sans sécurité pour les villages du sud du Liban », a-t-il dit, ajoutant « Tant que l'occupation est présente, la résistance continue ».
7: Début ce jeudi du Forum économique annuel de Saint-Pétersbourg, dans le nord-ouest de la Russie. Le président russe Vladimir Poutine y a pris la parole, affirmant que la Russie devait améliorer et renforcer sa défense antiaérienne au lendemain de frappes de drones ukrainiens contre un complexe pétrolier et contre une base navale de la ville. Volodymyr Zelensky, lui, propose dans une lettre ouverte une rencontre à son homologue russe. Et le président ukrainien offre un cessez-le-feu complet à Vladimir Poutine, le temps de négocier pour mettre fin à la guerre. Réponse du Kremlin, Volodymyr Zelensky peut rencontrer Vladimir Poutine à tout moment à Moscou. Moscou qui a annoncé il y a quelques jours de nouvelles restrictions sur les importations en Russie de produits arméniens. Moscou accusé de vouloir influencer les législatives de ce dimanche en Arménie. Eh bien, ce jeudi, Ursula von der Leyen a affirmé que l'Union européenne se tenait fermement aux côtés de l'Arménie. La présidente de la Commission européenne promet une première aide de 50 millions d'euros pour le budget de l'État arménien. À Cuba, les entreprises étrangères partent les unes après les autres. Après des groupes hôteliers canadiens et espagnols, après une compagnie minière, ce sont Mastercard et Visa qui annoncent qu'ils vont suspendre leurs services sur l'île communiste à compter de ce samedi. Samedi, date à laquelle entre en vigueur un décret signé par le président des États-Unis, Donald Trump, qui prévoit de sanctionner toute entreprise qui travaille avec GAESA, la principale société publique de l'île communiste. Les explications de Justine Fontaine.
8: 2026 s'annonce comme la pire année pour l'économie cubaine depuis des décennies. La banque centrale du pays a annoncé que plus aucun paiement avec les cartes internationales Visa et Mastercard ne serait possible dès samedi, car la banque étrangère qui opérait ce système de paiement craint des sanctions, de quoi aggraver encore l'effondrement du secteur du tourisme sur l'île.
9: Ces cartes, il n'y a que les touristes qui les utilisent. Les Cubains n'ont pas de carte, ils paient tout en espèces, en cash.
8: Elias Amor est économiste. Pour lui, les entreprises étrangères ont de moins en moins intérêt à rester à Cuba.
9: Si vous prenez le nombre de visiteurs sur les 4 premiers mois de l'année, on voit une baisse de plus de 50% par rapport à l'année dernière qui était déjà mauvaise. Les hôtels ne dépassent pas 10% de taux d'occupation. Ils perdent de l'argent tous les jours.
8: Plusieurs dizaines d'établissements étaient déjà fermés depuis le début de l'année à cause du manque de carburant pour les avions ou encore des coupures de courant à répétition. L'économiste pointe du doigt la mauvaise gestion du gouvernement. La Havane, de son côté, dénonce une volonté des États-Unis d'asphyxier le peuple cubain à coups d'embargo et de sanctions.
7: Et on apprend ce soir que Washington place sous sanctions économiques le président cubain et des membres de la famille Castro. Delcy Rodriguez, la présidente par intérim du Venezuela, a été reçue aujourd'hui par le premier ministre indien Narendra Modi. New Delhi veut renforcer ses liens avec le pays exportateur de pétrole pour compenser les perturbations d'approvisionnement causées par la guerre au Moyen-Orient. Au Royaume-Uni, le Premier ministre Keir Starmer accuse Elon Musk d'essayer de susciter la division. Après le meurtre d'un étudiant blanc, étudiant menotté par la police alors qu'il était en train de mourir, après avoir été accusé à tort par son meurtrier d'avoir proféré des injures racistes. L'extrême droite en a profité pour critiquer la police. Et Elon Musk, donc le milliardaire américain, a publié de nombreux messages sur son réseau X pour insulter cette police britannique et se dire prête à financer une action en justice contre elle. En Hongrie, la justice abandonne les poursuites qui visaient le maire écologiste de Budapest. Gergely Karakonci avait organisé la marche des fiertés en 2025, malgré l'interdiction ordonnée par le premier ministre de l'époque, le nationaliste Viktor Orban. Viktor Orban battu en avril par Peter Madjar. Dès sa victoire, le nouveau Premier ministre avait adressé un message de soutien à la communauté LGBT+. Direction maintenant la Porte d'Auteuil à Paris, où se tiennent les internationaux, vous le savez, de tennis de Roland-Garros, et où la Polonaise Maja Rawlińska est toujours là, et bien là, 114e au classement et sortie des qualifications. Elle sera en finale du tournoi. Ce jeudi, en demi-finale, elle a battu la Russe et 23e mondiale, Diana Schneider, 7-6-6-4. Cette réussite, Maja Rawlińska, 24 ans, la doit entre autres à un jeu atypique qui déstabilise totalement ses adversaires. Un style que Fabrice Santoro, l'ancien joueur français, apprécie. Et c'est normal, puisqu'à l'époque, il était lui aussi connu pour ses coups très variés.
10: Bien évidemment que j'ai pris énormément de plaisir à voir évolué cette joueuse, parce que souvent on voit de grandes joueuses en tennis féminin qui ont des jeux un petit peu stéréotypés, et lorsque l'on voit une fille qui a toute la palette avec une science du jeu, capable de bomber des balles quand elle manque de temps, capable de jouer beaucoup, de manière beaucoup plus linéaire lorsqu'elle agresse ses adversaires, et puis voilà, 100% de coups justes, des amortis, une bonne main, et vraiment c'est impressionnant de quadriller aussi bien le terrain. Et puis il y a aussi l'aspect physique, elle vient de remporter son 9e match avec beaucoup de calme, beaucoup de sérénité, alors que c'est une joueuse qui n'a aucune expérience à ce stade de la compétition. Elle est éblouissante et le public ne s'y trompe pas, hein, parce que c'est vraiment la chouchou du public. Elle a été énormément soutenue, et je dirais même de plus en plus au fil du match.
7: Fabrice Santoro avec Eric Mamrut. Samedi en finale, la Polonaise Maja Rawlińska fera face à une autre Russe, Mira Andreeva. Toujours en France, de très nombreuses réactions après l'annonce de la mort de la BDaste et cinéaste franco-iranienne Marjane Satrapi. Marjane Satrapi, 56 ans, morte de tristesse un an après le décès de son mari, ont annoncé ses proches. L'autrice avait rencontré un grand succès avec la publication de la bande dessinée Persépolis, qui racontait son enfance en Iran, la répression des mollahs, son exil douloureux vers l'Europe. Une bande dessinée qu'elle avait ensuite adaptée au cinéma, décrochant 2 Césars et un prix à Cannes. Son œuvre a ouvert une voie que beaucoup ont suivie, et moi le premier, a réagi Riyad Satouf, l'auteur franco-syrien de la bande dessinée L'Arabe du Futur. Le président Emmanuel Macron, lui, a rendu hommage à une artiste éprise de liberté qui porta la cause du peuple iranien et l'étendard du droit des femmes. Écoutez Shirin Ardakhani, avocate notamment de la prix Nobel de la paix Narges Mohammadi et dirigeante de l'ONG Iran Justice.
11: Marjane Satrapi était avant tout une grande voix iranienne de France, puisqu'elle a été naturalisée, mais surtout c'était une immense artiste qui a toujours utilisé sa discipline pour dénoncer la cruauté de la théocratie militarisée iranienne, qui a refusé d'ailleurs la Légion d'honneur en solidarité, disait-elle, avec le peuple iranien, parce qu'elle estimait que les voix internationales étaient trop silencieuses pour dénoncer la répression depuis 47 ans à laquelle, sont confrontés les Iraniens. Et donc c'était une immense artiste, une militante pour l'égalité, et elle est morte de chagrin, parce que je crois que si on peut lutter pour la liberté, on ne peut pas lutter sans amour, et encore moins sans l'amour de sa vie.
7: L'avocate Shirin Ardakhani, avec Pascal Paradou, RFI 23h10 à Paris.
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1: Bonjour à tous, merci d'être à l'écoute de Radio Foot International aujourd'hui en cette fin d'après-midi et où nous allons vous parler évidemment de football, cette planète du ballon qui frémit puisque le mondial et la Coupe du Monde se rapprochent. Alors nous commencerons par cette victoire pour les Fennecs et un nul pour les Léopards. L'Algérie a battu les Pays-Bas hier soir pour son premier match de préparation. Cette équipe emmenée par Riyad Mahrez avance-t-elle masquée vers les Amériques? Nabil Djellit, bonjour.
2: Bonjour à tous. C'était les Fennecs plus ultra.
1: Bon, en tout cas, on avait la liste officielle au moins.
2: Oui.
1: La RDC, elle, a tenu le Danemark en échec sans inscrire aucun but cependant. Et cela, nous en parlerons aussi. Et le Portugal dans tout ça, premier adversaire des Léopards. Dans quel état d'esprit arrivent Cristiano Ronaldo et ses camarades aux Amériques? Dans quel état d'esprit est Nicolas Villas? Bonjour Nicolas.
3: Bonjour. Alors moi, j'ai pas des slips Léopards, mais j'ai des slips Cristiano Ronaldo. Non, mais ce qui est vrai d'ailleurs, regardez, j'en ai un. Vous voulez le voir ou pas, Ali?
1: Non, pas du tout. Si vous voulez le voir. Mais non, mais on n'est pas filmé.
3: Mais c'est vrai, regardez
1: rien.
3: Cristiano. Non, mais ah, je checker, vous êtes journaliste.
2: Je confirme.
3: Je confirme.
2: Non,
3: mais là. Bien.
1: Je
3: voilà.
1: Crois pas.
3: Bon. Eh, écoutez, bon courage hein, pour la transition. Ouais. Parce que là, tu vois, avec Nabil, on démarre bien, Patrick. Ouais. Donc.
1: C'est votre spécialité, Nicolas, de me faire raccrocher à l'antenne. En tout cas, mondial J-7. Et il y a de l'orage dans l'air, la météo. Et la menace de violents orages pourrait peut-être être le facteur X de cette compétition où des matchs pourraient donc être arrêtés. Pour l'instant, c'est la FIFA qui est dans la tempête, accusée de casser les prix des billets sur des plateformes parallèles, en parallèle de sa propre billetterie où là, les prix s'envolent. Et nous en parlerons, n'est-ce pas Patrick Juillard? Bonjour.
2: Absolument, bonjour Annie, bonjour à toutes et à tous.
1: Dès qu'on parle de la FIFA, on est très...
2: Oui, je suis jamais très loin en général.
1: On n'est jamais très enthousiaste non plus.
2: Effectivement.
1: David Finzel m'a aidé à préparer cette émission et Diego Tenorio est à la réalisation. Avant de lancer cette émission, je voudrais parler d'un espoir enfin tangible. Pour Christophe Glaise, notre confrère du magazine de sport SoFoot, injustement emprisonné depuis un an en Algérie. Espoir de le voir bientôt revenir chez lui, peut-être même avant le coup d'envoi de cette compétition. Revenir en France, car la procédure judiciaire à son encontre est définitivement clôturée. Il reste donc la grâce présidentielle tant espérée et tant réclamée par sa famille et par nous tous. Radio Foot, c'est parti.
4: Algérie, grande première entre ces deux nations. Bon ballon dans la profondeur. Ouais, mais... Il va enchaîner la frappe. Oh le poteau.
2: Oh là là,
4: il vient
2: là,
4: sauver
2: là,
4: l'Algérie. Ouais. Il est arrêté. Il va passer par-dessus la défense. La reprise de Somerville. Oh, ah, ça oui. Va au bout. Avec Reinders, la position de hors-jeu de Reinders. Somerville, c'est pour Malen. Oh la parade. Oh la main ferme de Lucas Zidane. Malen, pour qu'il va enrouler. Et là la parade, elle est sûre de Lucas Zidane. Il a la solution à ses côtés, c'est avec Reinders. Avec encore Lucas Zidane. C'est lui qui remporte tous les duels pour l'instant. Oula. Et derrière la reprise quand même, Lucas Zidane. Il va chercher à frapper. Il va chercher à marquer. Quel but marqué par les Algériens à 5 minutes de la fin du temps réglementaire à Djmoussa. L'Algérie s'impose sur la pelouse néerlandaise.
1: Alors Nabil, comme ça, on commente des matchs.
2: Ça m'arrive parfois.
3: Très beau oulala d'ailleurs Nabil. Hein. Très beau oulala sur le but.
2: Ouais, les oulala, c'est vraiment mon truc.
3: Ouais, vraiment, tu fais très très bien, c'est incroyable.
1: C'est non,
2: mais effectivement,
1: mais
2: on a commenté hier le match pour la chaîne L'Équipe avec ma consoeur Candice Roland, qui est excellente et avec qui j'ai passé un très bon moment pour une très belle affiche entre l'Algérie et les Pays-Bas. Et d'ailleurs, un succès d'audience également. Donc, un match qui a attiré de nombreux téléspectateurs. Et donc voilà, c'est vrai que je savais que Djmoussa, bon, bah de toute façon... C'est l'histoire des excentrés qui rentrent. Soit il s'appuie, soit il frappe. Et donc, je savais qu'il allait frapper puisqu'il s'était beaucoup appuyé juste avant sur plusieurs situations.
5: Beaucoup de dédoublement.
2: Et je me suis dit, ce coup-ci, il va essayer d'aller chercher
5: enrouler,
2: le côté
5: quoi.
2: Opposé. Et il l'a parfaitement fait.
5: Ah oui.
2: Lui qui évolue déjà en club dans ce stade-là.
5: De Kuip.
2: De Kuip. Avec le Feyenoord Rotterdam.
1: Je vais juste préciser ce dont on parle. Algérie, parce que j'ai pas eu le temps encore de le dire, ouais. Mais c'était Algérie, l'Algérie qui jouait aux Pays-Bas.
2: Voilà.
1: C'était dans le stade de Rotterdam.
2: Tout à fait.
1: C'était donc dans les tribunes. Vous parlez de l'ambiance. On a vu des supporters absolument en délire dans ce stade. On avait l'impression même qu'il y en avait plus que des Néerlandais. C'était assez intéressant. Mais c'était une occasion évidemment pour tous ces gens de voir aussi leur sélection avant qu'elle ne parte aux Amériques.
2: Tout à fait.
1: Anis Adjumoussa, qui est donc le seul buteur du match puisque c'était 1-0. Il joue à Rotterdam.
2: Au Feyenoord.
1: Hein, voilà, au Feyenoord. Donc, il était à la maison. Donc,
2: c'est son stade.
1: Il avait ses repères peut-être aussi. Et donc, c'était son premier but en plus sous les couleurs de l'Algérie.
2: Tout à fait, Anis. Bon, alors lui, on peut dire que l'Algérie était à l'extérieur. Lui, il était à domicile. Anis Adjumoussa, qui est...
1: Avec tant de supporters, ouais. On se demande s'ils étaient...
2: Voilà, qui est peut-être un des joueurs à surveiller pendant cette Coupe du Monde. Mmh. Qui est un jeune qui est né en France, qui a été formé.
1: Il y a tellement de jeunes qu'on va devoir surveiller parce qu'ils ont du talent.
2: Il y a du talent.
3: C'est un nordiste.
2: Voilà, et c'est un nordiste. Il est passé par Lens. Il y a une trajectoire un petit peu hors radar. Et puis il a réémergé entre guillemets dans les divisions inférieures aux Pays-Bas jusqu'à arriver au Feyenoord. Et puis là, effectivement, c'était son premier but, lui qui est rentré à la mi-temps, et ça représente un peu l'avenir du football algérien, notamment l'après-Mahrez à ce poste-là.
1: Mmh. Alors, on va revenir sur le match, mais c'est sûr que ce bon résultat, eh bien, ça permet aussi à l'Algérie de bien lancer sa campagne vers les Amériques, et c'est ce que dit, vous allez l'entendre, Lucas Zidane,
2: tout à fait,
1: le gardien de ces Fenech, et vous allez l'entendre, il y a de quoi le confondre avec son papa.
5: C'est plutôt la prestation de l'équipe qu'il faut mettre en valeur. Je pense qu'on a fait un très bon match contre une très bonne équipe. On savait qu'ils allaient nous mettre en difficulté, mais nous on a su attendre et on a su attendre notre moment pour leur faire mal et on gagne. Donc on est très content et c'est bon pour la confiance pour la suite.
1: C'est bon pour la confiance, c'est bon pour le moral, mais surtout, Nabil, c'est vrai que cette équipe, elle s'en sort bien quand même, parce que ça, grâce à Lucas Zidane, oui. qui est en homme masqué d'ailleurs,
2: c'est sur le Peter Sech algérien.
1: Oui, c'est vrai. en tout cas, ça a été dur quand même comme match.
2: Bah oui, mais parce qu'en face, Annie, quand même, c'est une belle équipe des Pays-Bas. Quand vous avez un milieu de terrain avec Gravenberch, Rangers et De Jong, c'est du très haut niveau. C'est une équipe qui a été demi-finaliste du dernier Euro. Alors il y a eu une Algérie à deux visages. En première mi-temps, effectivement, elle a été dominée, presque parfois surclassée avec des pertes de balles dangereuses. Mais Lucas Zidane, il était là aussi pour ça, pour faire son job. Il a rassuré la sélection algérienne puisqu'il revient d'une blessure. Je parlais d'un masque. Il revient d'une blessure parce qu'il a eu une fracture à la mâchoire. Il a été opéré et il a été très bon, Lucas Zidane. Il a été bon sur sa ligne. Il a été aussi bon dans sa qualité de relance, parce que c'est aussi un de ses atouts. Et puis en deuxième mi-temps, bah on a vu aussi un autre visage de l'équipe d'Algérie avec des changements et une Algérie qui a été beaucoup plus talentueuse, beaucoup plus verticale, et qui, sur le talent individuel d'Adjumoussa, a gagné ce match.
1: Ce qui est intéressant aussi, Patrick, c'est face effectivement à une équipe européenne, et les Hollandais, on les met toujours dans une catégorie de favoris.
6: Oui, c'est une équipe qui a 3 finales de Coupe du Monde à son actif, qui en a gagné malheureusement aucune, mais qui est une équipe habituée, et puis surtout qui reste sur deux... On les prend un peu de haut en ce moment, parce qu'aujourd'hui, c'est plus tellement les on parle plus de l'Espagne, du Portugal,
1: de
6: la France,
1: sont un peu vieillissants,
6: de l'Angleterre,
2: il y a toujours
6: un style néerlandais qui est une
2: un
6: marque de fabrique.
2: Peut-être.
6: Après, je pense que offensivement, il y a moins de talent qu'à l'époque de, mettons, Bergkamp ou Van Persie. Hein. Aujourd'hui, c'est un peu un cran en dessous, mais tout de même, ça reste une belle équipe. Après, l'Algérie, moi, je trouve que elle est dans la lignée de ce qu'elle a fait à la dernière CAN, où on savait pas trop où elle en était, où elle a réussi à être assez compacte et à être assez efficace et à surtout savoir défendre ensemble. Il y avait quelques doutes là-dessus. C'était parfois un peu chancelant à certains moments hier soir, mais ils ont pas cédé, grâce aussi évidemment à Lucas Zidane qui a été efficace, qui a fait ce qu'il fallait, quoi.
1: Alors on a mis du temps à connaître la liste de cette
2: liste de l'aéroport, vous parlez.
1: Oui, exactement.
2: Mais là plus personne va en parler en Algérie après la victoire contre les Pays-Bas.
1: Effectivement, c'était une manière de couper court.
2: Ouais, ça a été le choix du sélectionneur algérien, puisque de toute façon il y avait des incertitudes sur certains états de forme. Il a complètement assumé. Il a dit bah moi je veux les voir et ensuite je donnerai. En fait c'était une liste définitive sans lettre. Alors c'est vrai qu'il fallait aller faire le détective à l'aéroport, mais au final c'est déjà derrière en fait.
1: Nicolas, justement Petkovic, il a peut-être aussi assis un peu son pouvoir sur cette équipe. On sait que c'est toujours excusez-moi Nabil, mais un peu toujours compliqué avec l'Algérie, mais surtout autour de l'Algérie.
3: Mais moi c'est exactement ce que j'allais dire, c'est-à-dire vous prenez n'importe quel sélectionneur de ces derniers temps, mais y compris ceux qui ont gagné, hein, je pense pense à Belmadi ou quoi.
1: Bah oui.
3: C'est-à-dire, premier échec. Et en plus, moi, je suis très hypé à l'idée que du premier match de l'Algérie qui sera face à l'Argentine. Et finalement, tu perds contre l'Argentine sur le papier. C'est pas un déshonneur. C'est normal,
1: c'est le champion du monde.
3: Mais imaginons, ils peuvent perdre 1-0 sur un penalty. Ça peut être vécu comme une catastrophe en Algérie. Donc, Petkovic, il peut se retrouver dans la sauce dès le premier match, alors qu'il joue l'un des favoris. Parce que c'est pareil. Finalement, l'Argentine, on en parle pas tant que ça hein, parmi les favoris aussi. Mais c'est toujours très instable. Alors, c'est toujours pareil. Hein, c'est les pays où le foot est passion. Parfois des raisons, très souvent même d'ailleurs des raisons aussi. Mais c'est vrai que moi je suis très enthousiaste aussi à l'idée de cette nouvelle génération, parce que c'est vrai que c'est ce que tu disais, mais Mahrez est vieillissant, mais il est toujours là. Et je trouve que dans cette Coupe du Monde, d'une façon générale, il y a quand même beaucoup de leaders. Et forcément, il y a notamment les deux plus grandes stars que sont Messi et Cristiano Ronaldo. On pourrait rajouter Neymar, même si on ne sait pas.
2: Modric aussi qui va partir.
3: Modric. Et en réalité, il y a vraiment des relais qui vont se faire au cours de cette Coupe du Monde. Et ce sera le cas aussi de Riyad Mahrez. On en parle moins parce qu'il est un peu dans l'ombre des géants. Mais...
2: Ou même d'autres sélections africaines où il y a des stars qui sont vieillissantes, entre guillemets, mais qui sont toujours compétitives et qui vont dire au revoir également.
6: Cédric Bakambou qu'on a vu hier soir, mais on va en parler après. Mais le relais,
2: de Sadio Mané, par exemple.
6: Par exemple, maintenant, la question, c'est des problèmes de riches qui sont bons pour un sélectionneur. Maintenant, Petkovic peut se demander, est-ce que Mahrez doit débuter automatiquement ou est-ce que...
3: Mais tu vois, c'est marrant, cette question.
2: Mais tu vois, une alternative. Il manque pas de gaz, quoi, sur le terrain.
3: Ouais, mais c'est des questions qui se posent.
1: Mais c'est les listes de 26 joueurs aussi qui permettent ça maintenant.
3: Mais justement, mais c'est des questions qui se posent dans plein de sélections. Je veux dire, au Portugal, le débat, il est là. Alors, en Argentine, un peu moins, certainement. Mais c'est vrai que cette question, elle se pose dans pas mal de sélections, finalement.
1: Bien sûr.
3: Est-ce que ces tauliers-là, ils doivent être absolument titulaires?
1: Ben, justement, le cas de Neymar, vous y faisiez allusion. On a l'impression qu'il est blessé et qu'il pourra jouer que très tardivement. Mais on imagine plus maintenant la sélection revenir en arrière, quoi.
3: Oui. Non. Pour plein de raisons, d'ailleurs.
1: Nabil, donc Petkovic, parce que je me souviens, il y avait beaucoup de doutes. On se demandait qu'est-ce qu'il faisait, à la CAN. Je sais pas s'il avait vraiment convaincu. Il y a plus de confiance, là, en partant avec lui, à la Coupe du Monde?
2: On va dire que il a un peu dompté l'environnement en quelque sorte avec des résultats corrects, et puis surtout on va dire qu'en fait l'Algérie voulait tourner la page de la fin de cycle de Belmadi qui avait été assez cataclysmique en termes d'attitude, de comportement et d'image pour la sélection algérienne.
1: Qui avait beaucoup atteint le moral de tout le monde, je pense.
2: Et ils avaient besoin de remettre un peu d'autorité, un peu de cohérence. Alors
1: surtout,
2: et ils ont été sur un profil
1: et sur le terrain comme on dit un joueur.
2: Par exemple, on m'a dit par exemple pour un peu vous faire des confidences et tout, Petkovic c'est un Vahid soft, c'est-à-dire Vahid Aïnoudzic avec qui l'Algérie avait été en huitième de finale de la Coupe du Monde en 2014. Vous avez fait des très belles choses
1: au Brésil.
2: Vahid soft, c'est-à-dire un peu moins dogmatique, mais qui met de l'autorité. Et là, ils sont dans une transition générationnelle. Il a commencé complètement à solder ce qu'ils ont fait en 2019 puisqu'ils ont gagné la Coupe d'Afrique des Nations. Il reste très peu de joueurs de cette époque-là. Là, sur sa liste, vous parlez de la liste, il a enlevé Bounedjah, Bennacer, meilleur joueur de la CAN 2019, et Kebal qui n'a pas été pris, mais il n'était pas dans 2019. Reste Mandi et Mahrez qui sont un peu les cadres, les grands frères. Et en fait, ils vont assumer jusqu'au bout avec eux cette transition générationnelle avec Petkovic que la Fédération algérienne de football souhaite prolonger.
6: Oui, il est malin en plus parce qu'il s'exprime en italien et il se fait traduire. Ça crée une sorte de filtre avec les médias algériens qui peuvent être très agressifs. Oui. Et alors qu'il pourrait, je pense, faire des conférences en français, il le parle suffisamment, mais il garde cette barrière. Et puis, Nabil parle d'un Vahid soft. Je trouve qu'il a un côté un peu sphinx, c'est-à-dire qu'il a l'air assez impassible.
2: C'est musical,
3: t'as raison.
6: Il est toujours, il a à peu près toujours la même expression que l'équipe fait un bon ou un mauvais match. Et il y a ce côté qui laisse glisser les choses. Et finalement, ça met du calme dans un environnement par ailleurs assez agité parfois.
1: Nicolas et Lucas Zidane, c'est vrai qu'on l'a vu à la CAN. Son papa était même en tribune durant certains matchs. Et Lucas Zidane a appelé un peu au secours parce qu'il y avait des problèmes de gardien dans cette équipe. Et finalement, il est assez bluffant, non?
3: Moi, je trouve l'histoire incroyable. Enfin, moi, le storytelling de la famille Zidane, il est juste fou, quoi. C'est-à-dire, quand on refait l'histoire de Yazid, de Zinedine, plus les fils, et notamment Lucas, enfin, l'histoire est quand même folle. Ça, plus le fait que Zidane est jamais... Alors, je trouve qu'en plus, ça apaise d'une certaine façon.
1: Non, mais ce qui est fou quand même, c'est que son père va sûrement être sélectionneur de l'équipe de France.
3: Justement.
1: Et lui, il joue pour l'équipe algérienne.
2: Ça traduit les liens intimes entre les deux peuples.
3: Non, mais surtout, entre les deux peuples, et surtout, ça traduit ce qui est aujourd'hui la réalité de notre monde et
1: le quotidien
3: et notre société. Mais justement, moi, je trouve qu'il y avait une forme de presque de frustration chez les supporters algériens de se dire « Zidane aurait pu jouer pour nous ». Et ben finalement on a le fils qui joue pour nous, on a le père qui est venu voir jouer le fils en Algérie. Enfin, il y a une espace de finalement de boucle qui est bouclée. Mm-hmm. Même si Zidane il est sélectionneur des Bleus, il sera sélectionneur des Bleus demain et peut-être que après-demain il sera sélectionneur de l'Algérie, on sait pas.
2: Donc, et ce qui est bien, moi ce que j'ai bien suivi son arrivée, ce que j'ai apprécié, c'est que déjà on a l'impression qu'il est là depuis toujours. Il est avec humilité.
3: Ouais, ça je suis d'accord avec toi.
2: Et il dégage quelque chose que je trouve. Ouais. Alors je sais pas si on a récupéré un peu la baraque à Zidane, mais il a. Non mais c'est vrai, il a une personnalité et une détermination qu'on ressent dans sa. Il a pas les qualités d'un gardien moderne extraordinaire, c'est-à-dire qu'il est pas grand comme certains.
3: Non mais t'as raison.
2: Il a un jeu au pied. Bon.
6: Il a un jeu au pied remarquable.
2: Oui, il joue des deux pieds. Hein. Hier, il a joué des deux pieds. Hein, pour vous dire quoi, il est capable d'allonger pied droit, allonger pied gauche, et je sens que les Algériens. Pour les Algériens, en fait, c'est une fierté pour eux, ouais. En fait, qu'ils soient là.
1: On avait parlé de prise de guerre quand il avait choisi, mais en tout cas, sans parler de langage guerrier, mais c'est vrai que c'est le nom flash, quoi, tout de suite.
2: Et puis, au moment où parfois les choses sont un peu mouvementées, bah, on rappelle quand même qu'il y a plus de la fraternité et des liens intimes qui sont eux, pour moi, indestructibles entre les deux pays.
6: Oui, ça montre que les gens sont pas tous d'une pièce. Ils peuvent être binationaux et avoir un peu le cœur des deux côtés de la Méditerranée.
1: Ça arrive
6: et surtout,
1: à beaucoup de gens. Oui.
6: Moi, ce que j'ai bien aimé dans toute l'arrivée de Lucas Zidane et le fait que son père aille le soutenir pendant la CAN, c'est qu'il n'y a pas eu de parole, il n'y a pas eu de, ils n'ont pas fait d'interview de com. Ils sont juste
2: pas de cinéma.
6: Ils sont juste là.
3: Ouais, le geste
6: et ça apparaît comme une évidence. Ouais. Du coup, tout passe très bien en fait. Et donc, chapeau à eux parce que
1: scandait Zidane.
6: D'autres familles auraient pu en la ramener entre guillemets un peu plus.
3: Genre, c'est eux, ils sont restés par exemple.
2: Non, mais pour
6: je n'en dirai pas plus.
2: En deux mots pour revenir.
6: Mais vous avez deviné.
2: Si on a le temps, mais en deux mots pour revenir sur le papa Zinedine. Quand il a joué avec l'équipe de France, à ce moment-là, personne ne lui a reproché d'avoir joué avec l'équipe de France. Au contraire, je vais vous dire quelque chose, Annie. Pour l'Algérie, ça avait été une période difficile. C'était une fierté pour eux. D'avoir un phare comme Zinedine Zidane qui les représentait au moment où il ne restait plus grand chose. Donc plutôt pour les Algériens, ils étaient plutôt très fiers de voir réussir la carrière qui réussissait avec l'équipe de France.
1: Et tout le monde a toujours cité aussi les origines de Zinedine Zidane sans aucun problème. Donc cette équipe, c'est vrai que elle jouera son premier match contre l'Argentine à Kansas City. Hein, ça sera le 17, le premier, c'est le premier match. Je crois,
2: on va mettre Messi à la retraite. Non, je plaisante.
1: Ah ben, Messi et Riyad Mahrez, comme ça.
2: Ouais, hein,
3: le 17.
2: Le meilleur gaucher, pas celui qu'on passe.
1: Avec la Jordanie et l'Autriche.
6: L'Autriche en deuxième. Hein.
2: Donc, deuxième ou en troisième, moi je...
3: Non, le premier
1: Jordanie d'abord et l'Autriche ensuite.
3: L'ordre c'est Argentine, Jordanie, Autriche.
6: Ouais, d'accord. Ouais, donc
3: c'est 3-5, 4h du mat et 17, 23, 28, 29 juin.
6: C'est
3: 28
6: dur.
3: Juin, pardon.
1: Voilà. Là, c'est des horaires de Paris.
3: Ouais.
2: C'est des horaires qui peuvent vous épuiser.
3: Parisien,
6: oui, ou pour l'Afrique.
2: Vous êtes en Europe, pour l'Afrique, c'est des horaires qui peuvent être épuisants.
1: Une ou deux heures de
6: plus. Voilà, une ou deux heures de plus.
2: En tout cas, bon, ça fait plaisir. Rappelons, et pour terminer, que l'Algérie retrouve la Coupe du Monde après 12 ans d'absence.
6: Ah, oui. Comme la Côte d'Ivoire. Voilà.
1: Oui, exactement. Ils étaient là en 2014, ils avaient fait leur coup d'éclat, et puis après.
3: Huitième de finale.
1: Ah ouais, on se souvient de ce match incroyable.
2: Je suis sûr qu'on va parler d'un pays qui, lui, a mis un peu plus de temps à revenir.
1: Alors oui, il en a mis 52.
2: Ah.
1: Hein, c'est ça, ça fait beaucoup plus.
6: Comme
1: ça fait 40 ans de plus. Et c'était l'autre rencontre amicale de la soirée en Belgique où ils préparent leur Coupe du Monde et ça a son importance. Personne n'est dû puisque en plus, c'était sans doute prévu, mais le virus Ebola a un peu troublé les esprits un peu partout. En tout cas, l'équipe de RDC jouait à Liège. C'était contre le Danemark. Le Danemark qui au dernier moment n'a pas réussi ses barrages et donc ne sera pas de la compétition. Le résultat était nul. Un résultat plutôt satisfaisant. Alors nul, 0-0. Plutôt satisfaisant pour le sélectionneur Sébastien De Sabre. Il est au micro d'Olga Massangou.
7: On est satisfait. On avait décidé de mettre des choses en place contre une bonne équipe du Danemark et 20e au classement FIFA. On est 46e. Donc, ça a été positif. On a dû régler tactiquement quelque chose sur les 5-10 premières minutes. On sentait qu'il y avait un peu de crispation, mais au final, on a été assez solide et on s'est créé des occasions. C'est dommage qu'on les finisse pas, mais dans l'ensemble, j'ai trouvé qu'on avait été, qu'on avait fait un bon match.
1: Patrick Juillard, est-ce que c'est un bon résultat, même si il manque encore un but, parce que je crois que c'est le gros problème de cette équipe. On se souvient du barrage où le but a mis tellement de temps à venir et il venait d'ailleurs de l'arrière.
6: Alors qu'il dominait.
1: Voilà. Donc, Est-ce que c'est malgré tout rassurant?
6: Oui, c'est rassurant parce qu'on voit que la RD Congo, c'est une équipe qui peut embêter beaucoup d'autres équipes, y compris des équipes mieux classées qu'elles, ce qui est le cas du Danemark. C'est une équipe qui est disciplinée. Les joueurs se connaissent bien, ils avancent pas au hasard, ils savent ce qu'ils ont à faire. Maintenant, moi, j'ai une vraie question après le match d'hier. Est-ce que, parce que bon, évidemment, certains des changements qui ont été faits, comme l'entrée de Noah Sadiki, bon, je pense que Noah Sadiki va débuter. Il est titulaire. Là, ils ont essayé des choses, donc il n'a pas débuté, mais lui, il débutera. Donc, à ce niveau-là, il va apporter son peps, sa présence aux quatre coins du terrain, son côté un peu box-to-box, tout ça qui fait du bien à l'équipe. Maintenant, il y a un problème de finisseur dans cette équipe. Cédric Bakambu m'a paru, on va être poli, il m'a paru très émoussé. On l'a vu se faire reprendre à la course par Christensen, qui est pas le joueur le plus rapide du monde, le défenseur remplaçant du Barça, qui revient de blessure. Est-ce que De Sabre a vu la même chose que nous? Alors oui, d'une part, ça peut être la préparation, ou est-ce que il se dit que ça va peut-être servir à changer de titulaire en pointe? C'est un 4-4-2, donc Johan Wissa qui est un peu le joueur qui tourne autour, qui va décrocher, et Bakambu qui est le joueur qui est là pour finir, qui est le dernier étage de la fusée. Là, je l'ai trouvé un peu il avait plus beaucoup de moteur,
1: fatigué.
6: Donc j'espère qu'il peut se refaire un peu. Sinon, je pense qu'il faudra peut-être envisager autre chose. Mais à cette réserve près, moi, j'ai trouvé que la RDC était bien compacte, bien déjà prête, quoi.
1: C'est un marqueur aussi de parce que c'est joué contre le Danemark, même s'ils ne sont pas à la Coupe du Monde, c'est quand même une des bonnes équipes d'Europe.
2: C'est une équipe qui aurait pu être à la Coupe du Monde. Ouais. Ils sont un peu moins bien.
1: C'était les Écossais, je crois, qui ont éliminé.
2: Ils sont un peu moins bien. L'équipe scandinave, c'est toujours un collectif bien huilé, parfois avec des joueurs aussi de grande qualité. C'est un bon test. Je pense que c'est rassurant, le résultat. Parce qu'en fait, ce qui te rassure pas, c'est que quand tu te testes sur, contre des bonnes équipes européennes, si tu prends 3 ou 4-0, tu te dis,
6: ça fout un coup
2: moi, je me souviens, Annie, il y avait eu, en 2014, l'Algérie joue toujours en Afrique, et ils s'étaient retrouvés à jouer à un pays européen. Ils avaient battu un pays européen, et quand on avait discuté avec les joueurs, derrière, ils nous disaient, que ça leur avait, ça leur avait apporté de la confiance, et ils se sont dit, c'est possible de les battre. Et donc, le fait que la RDC, même si elle gagne pas ce match-là, elle réussisse à neutraliser une bonne équipe européenne.
1: Qui est passé par les barrages, qui a attendu longtemps sa qualification et son billet pour les Américains.
2: Voilà, tu te dis c'est possible. Tu te dis si je fais un match nul contre le Danemark, je peux battre l'Ouzbékistan. Si je bats l'Ouzbékistan, je peux me qualifier. Donc je pense que c'est quand même bon pour la confiance d'avoir réussi à neutraliser cette équipe du Danemark. Après, effectivement, les manques offensifs, c'est pas nouveau. Mais c'est une équipe résiliente, c'est une équipe qui défend bien. Maintenant, il faut trouver les clés pour
6: marquer des buts. Il faut parfois d'inventivité, de créativité qu'ils n'ont pas eu. J'ai un regret, juste je lâche la balle. C'est Sipenga, pour moi, c'est peut-être le joueur qui peut apporter en sortie de banc la petite étincelle qu'a apporté Hadj Moussa hier avec l'Algérie.
3: Non, mais moi j'aime bien ce que dit Nabil sur le côté, parce que nous, spectateurs et même suiveurs, on a tendance à dire et croire que ces matchs amicaux, ils servent à rien. Alors que là, on se rend compte que pour certaines sélections, finalement, elles arrivent soit à se décomplexer, soit à se complexer en fonction de ce qui se passe. Et même moi qui déteste les trucs un peu clichés de se dire une équipe africaine contre une équipe européenne, en réalité, sur le principe, je trouve ça un peu con. C'est-à-dire les équipes européennes jouent pas toutes de la même façon, équipes africaines non plus. Mais n'empêche qu'il y a une espèce de hiérarchisation, même inconsciente.
2: Ceux qui ont plus gagné, c'est les Européens.
3: Mais bien sûr. Mais en même temps, c'était ceux qui étaient le mieux représentés.
1: C'est l'héritage de l'histoire.
3: Bien sûr. Mais
1: du football.
3: Il y a eu des Coupes du Monde, il n'y avait pas d'équipe africaine. Après, on est passé à deux, on a augmenté. Je veux dire, c'est mathématique. Mais le fait est que nous, on se dit, ces trucs-là, on balaye ça de la main, ça sert à rien, on est un peu, limite, un peu méprisant, peut-être d'ailleurs, par un prisme très pro-européen, et on se rend compte que c'est pas toujours le cas.
1: Mais non, hier, on a beaucoup parlé du Maroc dans cette émission, et le Maroc, il était dans le dernier carré de la dernière Coupe du Monde. Donc, maintenant, on a des faits concrets qui nous montrent que les équipes africaines, justement, elles sont au-dessus. Alors, la RDC est dans le groupe K, elle jouera contre la Colombie, ça sera le dernier match, au Mexique, elle jouera contre l'Ouzbékistan et elle jouera donc contre le Portugal. Dans quel état d'esprit arrivent les hommes de Roberto Martinez?
3: Alors, plutôt confiant. En tout cas, Roberto Martinez, lui, il a l'air très confiant puisqu'il n'y a pas un jour sans qu'il fasse une interview.
2: Pour lui, sinon on va se faire virer.
3: Non, mais t'inquiète, c'est prévu qu'il se barre. De toute façon, vu le nombre d'interviews, c'est une interview, un jour une interview. Là, il prépare Non, mais c'est un secret de polichinelle. Il y a eu un changement de présidence à la Fédération portugaise de football. Il était même question
8: après la Ligue des Nations que si le Portugal ne la remportait pas, que Martinez saute, puisque Proença, le nouveau président de la Fédé, qui est l'ancien président de la Ligue, a été élu. Il a gagné la Ligue des Nations. Mm-hmm. Roberto Martinez est resté, mais c'est un secret de polichinelle. Après la Coupe du Monde, il partira quel que soit le résultat. D'accord. Lui botte en touche sur la question. Il a fait une bonne demi-douzaine d'interviews à des médias anglais. Il a entraîné là-bas. Ah, il a remporté notamment un titre avec Wigan, etc. Sa femme est britannique. Il a envie de retourner là-bas.
2: Et il a dit yes Wigan à ce moment-là.
8: Yes Wigan, excellent, excellent. Et lui, il veut retourner. Enfin, il aimerait bien retourner en première ligue, mais pas que. Mais
1: parlez-nous de son, je sais pas, son pacte peut-être avec Cristiano Ronaldo. Ah, oui.
8: Son pacte, c'est-à-dire?
1: Bah, moral.
2: Comment ça?
1: Il est toujours là, il est toujours sur la liste.
8: C'est marrant, parce que, alors, je vais vous dire un truc, moi, là-dessus.
1: Parce que Fernando Santos, on avait vu qu'à la fin, il y avait, et là, on a l'impression que c'est une lune de miel permanente et entre ces deux hommes.
8: Alors, c'est une lune de miel, parce que avant, il y avait plusieurs prétendants, et que maintenant, il n'y en a plus. C'est-à-dire que, avant, le Portugal, il lorgnait sur plusieurs conquêtes, et maintenant, il n'y a qu'une seule conquête, c'est Cristiano. C'est-à-dire, il y a 2 ans, 4 ans, on pouvait éventuellement se demander, on met qui en pointe? Parce que Gonçalo Ramos performait avec le Paris Saint-Germain, parce que Rafael Leão était le meilleur joueur de Serie A. Rafael Leão, il est tellement mauvais qu'il a annoncé d'ailleurs qu'il voulait quitter Milan et ils veulent s'en débarrasser. Bon, je vais en faire l'excès si relancé.
1: Trop irrégulier.
8: Non, mais le fait, non, mais je dis pas, mais le fait est que là, on parle.
1: Ça changera pas de couleur.
8: Il est pas sûr. Et de toute façon, Rafael Leão serait très certainement titulaire, mais dans un couloir. Gonçalo Ramos, c'est l'alternative. Il a très peu joué avec le Paris Saint-Germain.
1: On va le voir titulaire?
8: Mais Ronaldo, c'est bien sûr que oui.
1: À tous les matchs.
8: Mais il est deuxième meilleur buteur des qualifs européennes, donc il va y aller. Tout le système de jeu de Roberto Martinez repose sur lui. Il a enfin gagné un titre avec Al Nassr, qui était un peu le complexe. Il restait sur 14 titres loupés depuis qu'il avait rejoint l'Arabie Saoudite. Mais non, mais le fait est que autant il y a 2 ans, il avait des vrais concurrents, mais aujourd'hui, et je vous le dis, hein, moi j'étais le premier en gros à poser la question il y a 2 ans. Aujourd'hui, vous mettez pas Ronaldo en attaque d'équipe du Portugal, vous mettez qui? Quel joueur offensif aujourd'hui peut se permettre de dire.
1: Gonzalo Ramos, quand même.
8: Mais non, mais Ramos, il joue pas au PSG, arrêtez-vous de dire.
2: C'est quand même un joueur compétitif.
1: Non, mais quand il rentre, il marque. Oui. Ah oui, mais avec le PSG.
8: Et bah, très bien, et bah, il sera pas titulaire,
6: le problème, c'est qu'il est rentré. Non, mais c'est vrai. De moins en moins vers la fin.
1: Ouais.
8: Non, et même les infos
2: sont sorties de banque. Mais c'est pas délirant.
8: Là où je rejoins ce que vous alliez dire, Annie, c'est que aujourd'hui, la façon dont on perçoit le foot, et notamment les coachs, c'est pas la même qu'à 5 ou 10 ans. C'est-à-dire, c'est pas on se fait 11 types et j'aurai 3 remplacements. Là, t'en as 5. Tu sais que Cristiano Ronaldo, il va jouer son heure, ses 70 minutes de jeu, qu'en fonction du scénario, Gonçalo Ramos y rentrera, que sur le troisième match, les Portugais sont déjà qualifiés, Ronaldo 41 ans sera pas titulaire. Mais le fait est, moi je vous dis que factuellement parlant, compte tenu que Martinez a fait reposer tout son plan sur Ronaldo et que Ronaldo est performant, Ronaldo, il a jamais claqué autant de buts en équipe nationale que sur les 10 dernières années. C'est complètement anachronique ce qu'il fait. Et pourtant, j'ai été le premier à dire à un moment.
1: Un extraterrestre.
8: Ouais, enfin, c'est anachronique.
1: Et alors, en plus, la chance, là, vous allez donner votre avis, Patrick et Nabil, mais en plus, le Portugal, il nous apparaît comme une des équipes extrêmement fortes de ce mondial, avec les joueurs qu'il a, notamment 3 du Paris Saint-Germain, 3 ou 4 du Paris Saint-Germain, 4 champions d'Europe. Et puis, j'imagine qu'il y a encore les anciens qui sont toujours là.
8: Popular opinion. Pour moi, le Portugal, c'est le meilleur milieu de terrain du monde. Vitinha, Neves, c'est Xavi, Iniesta. Je l'ai déjà dit avant.
6: Fernandez.
8: Ça y est, au même âge, hein. Ils ont gagné autant de Ligue des Champions que les deux. Plus Bruno Fernandes, qui est devenu le meilleur passeur sur une saison de première ligue.
1: Meilleur joueur de première ligue.
6: Et pendant le milieu de terrain qui state le plus au monde, enfin, Bruno Fernandes.
8: Et attends, il state le plus
1: meilleur
8: au monde.
1: Meilleur joueur de
8: il state le plus au monde en termes de passes dé, mais en termes de minutes jouées. Alors, mais moi, c'est le seul truc qui me fait un peu peur, c'est qu'il.
2: C'est l'usure, quoi.
8: Ouais, sur les 2 dernières années, il a beaucoup joué. Mais moi,
1: il a très souvent. Manchester, surtout.
8: J'ai dit, je le trouvais très surcoté, notamment sur les gros matchs. Ça fait 2 ans, il fait mentir tout le monde. Que ce soit United en équipe nationale, il prend le lead, enfin, offensif, technique, même dans le vestiaire.
1: Et puis, en plus, on a Bernardo Silva.
8: Pas bon en équipe nationale. Ça, en revanche, c'est quand même le truc.
1: Il y a
8: en plus,
1: certains joueurs comme ça.
8: Il y a un truc qui me fait un peu peur avec lui. Il est en fin de contrat avec City. Il a annoncé qu'il partait. Moi, je pensais qu'il allait choisir avant la Coupe du Monde. Hier, son
6: c'est
8: agent.
6: Toujours débattu, là.
8: Ben, George Mendes a même déclaré hier. Il décidera après le mondial. Ouais, moi, je sais pas dans quel point ça va pas le conditionner, ça.
1: Mais il a peut-être déjà décidé.
8: Ouais, mais il a peut-être envie de se. Non, je pense qu'il a rien signé, en vrai, mais.
1: En tout cas, Nabil, est-ce que vous aussi, vous les rangez parmi les favoris?
2: Moi, c'est très simple. Je vais vous dire comment je vois le Portugal.
8: À la télé.
2: Pour moi, le Portugal. C'est le favori numéro 1 pour devenir. Attends, laisse-moi aller jusqu'au bout, j'ai pas terminé.
8: Oh, qu'est-ce que
2: pour devenir un nouvel entrant des pays qui ont gagné la Coupe du Monde.
8: Eh ben,
2: c'est-à-dire qu'il y a 8 pays qui ont gagné la Coupe du Monde jusqu'à présent. Si je dois donner un favori pour rejoindre.
6: Pour être le 9e, en fait.
2: Rejoindre cette table-là.
1: Ah oui, d'accord. Le premier de ceux qui gagneraient pour la première fois.
2: Pour moi, sur les
8: le forces. Le premier baptême, quoi.
2: Sur les forces actuelles du football international, sur le cycle long même, du 10-15 dernières années, s'il y a un pays qui doit intégrer ce club-là, un nouvel entrant, comme on dit, c'est le Portugal.
1: Oui, surtout que depuis 2016 et depuis cette Coupe d'Europe, il y a eu quand même les Ligues des Nations. Ouais. Il y a eu le Portugal a quand même été toujours là.
6: Le Portugal est très régulier.
1: Alors, il y a eu certaines Coupes du Monde où ça se passait un peu moins bien, mais ça c'est quand même on voit que c'est un groupe de plus en plus cohérent. Ça a toujours été bon le Portugal, mais là.
8: Martinez dit. Nous, on est candidat, mais pas favori, parce que pour moi, les favoris, c'est des nations qui ont déjà gagné la Coupe du Monde. Lui, c'est ce qui répond à ça. Il dit, en gros, on peut pas. Mais c'est du wording, hein. C'est des éléments de langage, etc. Ouais,
6: c'est pour en mettre revanche, la pression sur les autres.
8: Ouais, il y a un peu de ça. En revanche, il y a quand même moins un truc. C'est que pour moi, il y a un joueur qui a pas été remplacé depuis 2016, notamment, c'est Pep. C'est-à-dire que Pep est parti. Mmh. Il a été d'une importance redoutable. Et que Gonçalo Inácio, c'est pas Pep. Et que même dans les buts, Diogo Costa, qui est excellent sur les tirs au but, c'est pas Rui Patricio.
6: Oui.
1: Pour terminer, Patrick Juillard, vous, comment vous les voyez, ces Portugais?
6: Moi, je les vois
2: à la télé aussi.
6: Dernier carré.
1: On les verra de loin.
8: Non, mais regarde sur tablette, parce qu'il
6: pour moi, le Portugal finira premier de sa poule et sera dans le dernier carré. Après, tout peut arriver ensuite, mais oui, le Portugal pour moi est un favori sérieux au titre, il n'y a aucun doute là-dessus.
1: Eh bien, le premier match, ça sera aussi le 17 juin, et ça sera à Houston, le match sera diffusé sur RFI, bien sûr,
8: on vous pourrez
1: ou regarder la télé ou écouter la radio.
2: C'est bien
1: faire les deux. Faire les deux en même temps,
8: bien sûr.
1: Exactement. Avant de continuer et de parler de cette méga organisation de la Coupe du Monde, de la musique qui nous vient de RDC justement, c'était bien choisi par Diego Tenorio, ça s'appelle Cinema et c'est Fali Ipupa.

0: C'est Jim Morrison qui est réincarné en Avril Jellite.
1: Vous avez le droit de chanter. Vous avez le droit de chanter.
2: Vas-y, vas-y.
1: En tout cas, et ben voilà, de la musique pour nous mettre dans l'ambiance quand même de cette plus grande Coupe du Monde jamais organisée.
0: Un peu inquiétante là, Annie. Hein,
1: 48.
0: Avec les Doors.
1: Et ben oui, exactement. Oui, mais c'est justement pour jeter un nuage noir voilà. Au-dessus des stades. 48 équipes, 1248 joueurs et donc un planning des rencontres qui est évidemment déjà étalé sur plus de 5 semaines. Hein, les amis, il va falloir se préparer.
2: Et une RTT, ouais.
1: Programmation millimétrée. Le facteur X, pourtant, dans cette programmation, eh bien, ça pourrait être donc, vous l'avez entendu, le tonnerre, les éclairs, l'orage, perturber le savoir-faire de la FIFA. C'est donc la météo des orages. Des alertes sont prévues. Alors, j'imagine que vous vous souvenez l'an dernier, on a eu un mondial des clubs ouais. qui s'est déroulé aux États-Unis. Je ne sais pas si vous aviez les statistiques, mais il y a quand même 6 matchs sur 64 qui ont été perturbés par c'est un peu moins de 10%, mais c'est quand même un certain nombre. Et alors, il y en a un. Moi, je m'en souvenais pas, Nicolas. Évidemment, ça vous, non. C'était Benfica, Chelsea.
3: Ah oui, Benfica,
2: Chelsea. Il y a eu 2 heures de...

0: problèmes de déforestation, les menaces de déforestation, une fois que les concessions étaient attribuées, étaient devenues des concessions communautaires, puisqu'il n'y a plus la menace des grandes industries, des grandes coupes. Est-ce qu'il y avait encore réellement un problème de déforestation? Et s'il y en avait, quels sont les soucis, en fait, puisque c'est la communauté elle-même qui gère la forêt?
1: Marie-Ange Gambier.
2: Très bien. Donc, quels sont les problèmes? Oui, très bien. Quels sont les problèmes? Parce que les problèmes, malheureusement, ils existent. Alors, nous sommes dans une réserve de biosphère. Donc, c'est le programme Hommes et Biosphère, j'appelle Humains et Biosphère de l'UNESCO. Donc, nous sommes dans une réserve de biosphère avec une zone nucléo, une zone noyau, une zone d'usage multiple où on trouve les concessions communautaires et une zone de protection stricte. La zone de protection stricte qui est sous la responsabilité du gouvernement. Non, ces zones ont été usurpées. Donc, c'est des zones d'ingouvernabilité. Et qu'est-ce qui se passe? C'est que l'État n'a pas eu les moyens de préserver ces zones. Donc, il y a des feux qui sont provoqués actuellement. En plus, c'est une zone qui était le berceau de la civilisation maya. Donc, c'est des zones avec des grands parcs que vous connaissez. Par exemple, le parc Tika, le parc El Mirador. Donc, il y a des grands projets touristiques pour transformer localement la zone en une espèce de Machu Picchu local. Qui mettrait toutes les communautés à l'extérieur. Donc ces zones aujourd'hui, ces populations aujourd'hui sont sous la pression d'usurpation et sont sous la pression de grands projets touristiques. Et donc ces populations aujourd'hui ont besoin d'un appui pour pouvoir maintenir leur contrat communautaire parce que ces grands projets touristiques et ces grands usurpateurs de sol qui sont en général des grands acteurs agricoles plutôt d'élevage intensif dans la zone ont aussi leur relation dans un gouvernement dont on sait qu'il y a beaucoup de corruption. Donc aujourd'hui, ces communautés forestières sont réellement en lutte pour préserver leur contrat communautaire.
1: Voilà, donc ce n'est jamais gagné, c'est ça que nous entendons. Alors nous avons parlé de l'importance des forêts tropicales, de la vitesse à laquelle elles disparaissent, des solutions que nos invités mettent en place pour les préserver. Maintenant, comment changer d'échelle? Eh bien peut-être en s'entraidant à l'échelle des trois bassins. Écoutez ce témoignage.
3: Je suis Raphaël Chimanga. Je viens de la République démocratique du Congo, RDC, le plus grand pays du bassin du Congo. Depuis un certain temps, il y a ce besoin de pouvoir partager les connaissances, l'expérience entre les trois grands bassins tropicaux tels que le bassin de l'Amazonie, le bassin du Congo, le bassin de Bornéo-Mékong en Asie du Sud-Est. Ce sont les poumons de la planète en termes de séquestration de carbone, en termes de régulation du climat, en termes de contribution à la circulation atmosphérique. Ce sont des bassins qui contiennent une plus grande biodiversité du monde, des écosystèmes spécifiques. Mais comment contribuer à la conservation de ces écosystèmes? Et pour cela, nous devons partager les expériences entre les peuples qui se trouvent dans les différents bassins, les scientifiques qui sont en train d'étudier ces bassins, mais aussi voir comment est-ce que ces expériences, ces connaissances peuvent aider nos décideurs à pouvoir prendre la bonne décision de gestion durable de ces écosystèmes.
1: C'est un peu ce que nous faisons dans cette émission finalement avec vos deux témoignages. Mais c'est vrai que Raphaël Chimanga travaille pour l'initiative One Forest Vision qui réunit 6 organismes scientifiques français et des institutions de recherche dans les pays partenaires des trois bassins pour surveiller notamment avec les satellites la dégradation des forêts tropicales et de la dégradation de la biodiversité. Jeannie, est-ce que vous pensez que c'est important d'apprendre les uns des autres, cette coopération sud-sud dont parlait Marie?
0: Je pense que c'est même essentiel. On a besoin de voir ce qui a marché là-bas, ce qui marche pas refaire les mêmes erreurs, apprendre, être unis face à l'adversaire, puisque sinon on n'y arrivera pas simplement.
1: Mais est-ce qu'il y a des enceintes, par exemple, vous n'êtes pas un chercheur, vous êtes une ONG, est-ce que vous communiquez avec d'autres ONG du bassin du Congo ou même d'Asie du Sud-Est, tout simplement, pour comparer vos stratégies, vous inspirer les uns les autres?
0: À l'échelle de l'Indonésie, oui. Puisque l'Indonésie est quand même un grand pays avec une diversité énorme selon les îles. L'information circule entre les ONG et maintenant avec le département des forêts, le ministère des forêts. Donc oui, et je pense qu'il y a des méthodologies assez simples, encore une fois, où c'est le pragmatisme qui compte, ou qui ont fait leur preuve, et c'est là où ça peut être répliqué.

0: câble, encore une fois, que parfois, une fois qu'on a les datas, justement, il faut simplement essayer d'être très pragmatique sur place pour avoir des résultats immédiats, parce qu'encore une fois, dans beaucoup d'endroits en Indonésie, on n'a pas de temps, quoi.
1: Ouais, mais nulle part, je crois. Marie-Ange Gobien, on arrive un peu à la fin de l'émission, mais pour vous, il y a plusieurs leviers qui doivent agir ensemble. Et le premier, c'est la preuve par la science. Après, c'est un peu normal, vous êtes chercheuse.
2: La preuve par la science est vraiment la science au service et ou la science en concertation avec le savoir autochtone. Dans le projet que je coordonne Conforma, on a un axe qui est vraiment centré sur partager les expériences de gestion forestière communautaire. Et grâce à la France, donc je profite pour dire que je suis ici au siège de l'IRD, l'Institut de Recherche pour le Développement. Je profite pour passer le bonjour à mes collègues de la commission sur les sciences écologiques.
1: Voilà,
2: donc, grâce à l'action de la France, notamment, merci. Grâce à l'action de la France, notamment dans le cadre du One Forest Vision, on a vraiment l'intention de le CIRAD et ses collègues ont vraiment l'intention de s'associer avec les partenaires académiques, c'est sûr, mais tous ces partenaires de la société civile, ces représentants des populations autochtones qui mettent leur énergie et pour certains leur vie à préserver ces forêts. Dans ces instances, en fait, il faudrait que ces instances reconnaissent de manière officielle ces savoirs autochtones et que l'on puisse avoir dans tous nos projets scientifiques, dans toutes nos rencontres scientifiques, une instance de promotion et de concertation avec ces acteurs de conservation d'écosystèmes qui sont nécessaires pour toute la, qui sont vitaux pour toute l'humanité et pas que.
1: Voilà, et donc ça c'est vraiment essentiel. Chani, ça fait près de 30 ans que vous battez en Indonésie. Vous dites faut aller vite, très vite. Pour conclure, qu'est-ce que vous auriez envie de dire sur cette urgence de défendre les forêts tropicales?
0: Il faut se mettre à la place des gens qui sont sur place et qui sont proches de cette forêt qui disparaît ou des poches de forêt. C'est que leur avenir, même avec un peu plus d'argent parce qu'ils ont vendu leur concession, enfin leur plan parcelle à la compagnie, sans eau potable et avec une qualité de vie qui s'est forcément dégradée. Non seulement on perd la biodiversité, mais on perd les savoirs traditionnels et on va perdre des communautés entières qui vont partir vers les villes et c'est ce qui se passe à l'heure actuelle. Donc c'est un drame social avant tout. Et c'est là pour moi la démarche qui a évolué, sauver les forêts pour les gens, avec les gens. Et au final, on sauve aussi la biodiversité.
1: Voilà, donc ça ne se fait pas juste avec des grandes conférences internationales déconnectées du
0: terrain.
1: Il faut
0: se retrousser les manches et faire des choses avec les datas.
1: Voilà, les datas, mais les descendre sur le terrain et pas rester que à lire des données satellites dans des bureaux. Merci beaucoup d'être venu nous voir dans ce studio. Merci Marie-Ange Gobien. Tous les liens vers votre association et vos recherches, Marie-Ange, seront sur la page de l'émission sur RFI.fr. Merci à François Porcheron pour la réalisation, à Caroline Filiette pour la préparation de cette émission. Prenez soin de vous, des vôtres et du monde. Nous nous retrouvons demain, même planète, même heure. Et ne bougez pas, dans un instant, ce sera le journal sur RFI.

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